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0: Et là, c'est vrai que vous vous dites, après un petit week-end prolongé, oh là, c'est les autres loups qui reviennent là derrière, oui, en train de chanter sur les chansons.
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0: Comment ça va les petits amis?
3: Ça va, bonjour.
0: Bon, content de vous retrouver évidemment. J'espère que tout va bien pour vous. Vous avez profité peut-être pour certains de ce week-end prolongé. Il y a un autre week-end qui va arriver là.
3: Oui, exactement.
0: Et qu'est-ce que c'est que ça? Quand est-ce qu'on travaille alors?
3: Bah, c'est plein de petits ponts.
0: Le petit pont, voilà, exactement. C'est sympa.
3: J'étais contente pendant mon week-end de vivre un week-end d'Halloween.
0: Qu'est-ce que tu as fait?
3: Particulièrement dimanche.
0: Qu'est-ce qui s'est passé?
3: Bah, il faisait nuit à 16h.
0: Ah non, mais c'est vrai que
3: il
0: le temps hier,
3: toute la journée.
0: C'était un enfer.
3: Donc je me suis dit, pourquoi pas sortir les citrouilles, tu vois.
0: Bah, pas pour tout le monde, parce que Dimitri était dans la baie de Somme, il y a eu un beau soleil.
4: Hier matin, ça allait, c'était voilé. Après, je crois qu'il a commencé à pleuvoir, mais ça allait encore hier. C'était moins pire qu'ici.
0: D'accord.
4: Quand je suis arrivé ici à Paris, effectivement, c'était l'enfer.
0: Voilà, c'est toujours ça. Important de faire un point météo avec Louis Baudin et Findelia
3: Tu vois, une petite musique triste, quelque chose qui ne va pas, ça peut vite glisser
0: c'est ça,
3: avec un petit tabouret.
0: Exactement. Bon.
4: Mais c'était moins pire que le sud-ouest, ils ont eu des grêlons.
0: Avec aussi, un petit tabouret, je vois tellement l'image, mais pour cela.
4: Quelle horreur.
0: Tu as oublié l'accord de la poutre.
3: Ça, c'était dimanche, un très bon résumé.
0: Exactement. Ah, on est bien.
3: Oh, bah, pas tant que ça. Hein.
0: Non, remarque,
4: allez, on y va.
0: Moi, je propose qu'on y aille, t'as raison. Bienvenue les amis, c'est ici que ça se passe,
3: voilà,
0: une matinée ensoleillée avec Lady Gaga et Superbus ce matin, bienvenue.
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0: Elle est avec nous, quelle bonne nouvelle, Irina Capron pour les infos. Salut Irina.
5: Bonjour Irina.
6: Bonjour Alexandre, bonjour Tiffany, bonjour à tous.
0: Vous étiez dans le Nord ce week-end?
6: Non, j'étais à Paris, sous la pluie.
0: Ah, Paris, d'accord, sous la pluie aussi. La météo avec un temps, on repart, un temps mitigé. Hein.
6: Oui, je vais commencer par les bonnes nouvelles. Tout d'abord, du soleil, il y en aura sur le sud-ouest et le long de la Méditerranée. En revanche, encore de la grisaille et de la pluie, de la Vendée au nord-est, en passant par la région parisienne. Au fil des heures, les éclaircies vont revenir sur la moitié nord. Les températures au réveil, on relève actuellement 7 à Rouen, 8 à Chaumont, 9 à Paris, 13 à Lyon et 16 à Marseille. Comptez cet après-midi entre 14 et 26 degrés.
0: Tiens, on va tout de même revenir, si ça ne vous gêne pas, justement sur cet épisode orageux. C'était hier dans le sud-ouest.
6: Hein. 8 départements étaient en vigilance orange. Des pluies diluviennes, des coups de tonnerre, notamment sur les Hautes-Pyrénées. De fortes chutes de grêle ont été enregistrées dans le Gers. Aujourd'hui, plus aucun département n'est en alerte. Météo France prévient. Il a plu deux fois plus sur les 10 derniers jours que sur tout le mois d'avril. Et la situation ne va pas s'arranger cette semaine. Le temps s'annonce de nouveau instable à partir de jeudi. Dans l'actualité, l'un des 5 Français qui était présent sur le bateau de croisière MV Ondus présente des symptômes d'antivirus. Il a commencé à en avoir dans l'avion de rapatriement hier. Ils ont atterri dimanche après-midi à l'aéroport du Bourget. Il saura dans 24 heures s'il est contaminé. Les ressortissants ont été placés en quarantaine pour une durée totale de 42 jours. Donald Trump rejette la réponse de l'Iran pour mettre fin à la guerre au Moyen-Orient. Pour le président américain, il s'agit d'une proposition inacceptable. De son côté, Téhéran met en garde la France contre toute intervention dans la région. Les ministres français et britanniques ont prévu demain une réunion pour évoquer cette mission de sécurisation dans le détroit d'Ormuz. L'actualité, c'est aussi le parquet de Carpentras qui a ouvert une enquête pour provocation à la haine. Un chant à la gloire du maréchal Pétain a été diffusé dans le centre-ville lors des commémorations du 8 mai. À l'approche de l'été, c'est la même chanson, se mettre au régime et au sport pour avoir un corps parfait. Une tendance qui semble s'essouffler un peu, mais la pression ne disparaît pas pour autant, comme nous l'explique la psychologue nantaise Isabelle Desnaux.
7: Summer beauty, tant pis, tu sais quoi.
8: Le risque existe, les outils numériques amplifient les comparaisons, donc potentiellement la fragilité narcissique. Mais il y a aussi un contre-mouvement intéressant, plus de discours de nuance, de diversité corporelle et de summer freedom plutôt que de summer body. L'enjeu devient éducatif, apprendre à ne pas confondre image et valeur personnelle. Tout dépend de l'usage et de l'accompagnement.
6: Des propos recueillis par Cécile Roux.
0: J-5, pour qui? Pour Monroe.
6: La jeune de 17 ans représentera la France samedi lors de la finale de l'Eurovision à Vienne. Et elle a dévoilé un premier extrait de la mise en scène. On la voit chanter donc son titre Garde dans une robe blanche entourée de 5 danseurs, eux en noir. L'intégralité de sa prestation sera à découvrir dès jeudi lors de la deuxième demi-finale. Et selon les bookmakers, on se place à la 5e position.
0: Pour le moment.
6: Oui.
0: Merci beaucoup et on se retrouve tout à l'heure dans 30 minutes.
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0: C'est Chéri FM que vous écoutez. 30 minutes de musique non-stop, Lady Gaga, et on se retrouve juste après.

0: est 6h06, c'est Chérie FM que vous écoutez les amis. On va jouer dans quelques secondes, hein, 39-37, vous nous appelez. On va jouer au qui chante à la clé, votre mug collector Chérie FM. Vous aviez des proches ce week-end chez vous?
1: Non, mais je sais que dans l'équipe, vous en avez souvent. Antoine, Dimitri, oui, vous avez souvent du monde à la maison.
0: C'est vrai.
1: Alex, toi et moi un peu moins quand même.
0: Oui, c'est vrai qu'un peu moins.
1: Mais peut-être que si vous les gardez longtemps et que ces personnes ne font rien, il y a des conseils pour vous aider.
0: D'accord.
1: Peut-être que ça peut vous arriver, hein, vous nous écoutez.
0: Oui. Pour réussir à les dégager.
1: Non.
0: Ok, on reste ensemble. Vous vous appelez Estelle, bonne fête. Il y a d'ailleurs trois femmes qui fêtent leur anniversaire aujourd'hui. Estelle Lefébure, 59 ans. La ravissante Laetitia Casta, 47 ans.
1: On va pas dire comme ça la ravissante Laetitia Casta. On peut rajouter dont je suis secrètement amoureux.
2: Depuis 25 ans.
1: À peu près.
0: J'espère que Laetitia, si tu nous écoutes, le message est passé.
1: Ah oui, on a plus une bouteille
0: merci,
1: à la mer.
0: Merci les amis. Bougez pas, je vous dois combien? Sabrina Carpenter, 26 ans. Et il y a le tout nouveau single avec Madonna, le duo, ça s'appelle Bring Your Love. C'est bien. Voilà pour les anniversaires du jour. Joyeux anniversaire, Laetitia. B.O.B. sur Chérie FM et on se retrouve juste après. Belle matinée. Content de vous retrouver.

0: 6h10, c'est Chéri FM que vous écoutez. On va se faire plaisir avec Superbus. Il y aura également Bruno Mars ou encore Pink. Vous le savez, hein, les artistes 2000, c'est ici et nulle part ailleurs. Qu'est-ce que tu veux qu'on fasse?
1: Est-ce que vous avez déjà eu quelqu'un à la maison? Voilà, peut-être que ça peut vous arriver. Donc je vais vous donner les conseils de cette
0: psychologue.
1: Alors ça veut
0: dire quoi? Quelqu'un qui reste un week-end?
1: Les pieds sous la table. Pas un week-end, non, qui s'installe un peu plus quand même. Parce qu'un week-end quand même, tu l'invites, tu vas pas lui demander de faire les tâches ménagères. D'accord. Mais quelqu'un qui reste longtemps quand même, tu l'héberges. Et là, les pieds sous la table, il ne fait rien. Et ça, si on ne dit rien, si on ne crée pas un équilibre, ça peut vraiment détruire une amitié. Exactement, ou des liens très forts. Donc la psy nous dit non, que nenni. On va pas faire ça. Les conseils pour éviter un drame. Déjà, direct, vous posez les bases pour éviter les malentendus. Je vous fais la voix de la psychologue.
0: Vas-y, avec plaisir.
1: Ok, très bien. Nous allons, si tu le souhaites, établir un planning afin d'équilibrer. Un planning, tout à fait. Afin d'équilibrer les tâches. D'accord.
0: C'est hyper sympa d'être des amis qui arrivent. Okay. Alors, le planning.
1: Chez moi, si ça ne te dérange pas, voilà, tu feras la vaisselle. Moi, le soir, je vais débarrasser. Dites ça à la psy.
0: Il y a des psys qui sont pas bons, hein, ça existe.
1: Non, écoutez, si là encore la personne, vous vous éreintez toute la journée, elle ne fait rien, elle ne vous aide pas et reste passive, vous la jouez offensive et vous lui demandez, voix de la psychologue offensive.
0: Vas-y.
1: Ok, très bien. Pourrais-tu s'il te plaît m'aider à débarrasser ou préparer le dîner car je vais manquer de temps. Vous imposez, d'accord. Vous n'hésitez pas également à l'impliquer dans votre vie au quotidien, une façon de créer de l'intimité. Voix de la psychologue intimité. Pourrais-tu aller chercher mes enfants à l'école car je n'ai pas de nounou. Non mais là en fait la psy, elle va rien faire en fait. Ça crée pas un équilibre.
0: Exactement.
1: Et si vraiment la personne reste, là vous pouvez vraiment lui dire, pourrais-tu dégager s'il te plaît,
0: avec la voix de psychologue qui dégage. Exactement. Et encore, on n'a pas abordé l'oseille, le pont commun. Moi je suis désolé, je bois pas de vin, donc voilà.
1: Non, t'as dépensé de l'eau, l'électricité. Exactement. Je la paye, donc on pourrait partager.
0: Bon, je suis très bien tout seul chez moi.

0: Et ben voilà, on se réveille sur Chéri FM en musique playlist 2000 avec Bruno Mars ou encore Pink qu'on adore. Mais tous les jours à la même heure, il y a un jeu qui s'appelle le Qui chante.
1: Et il y a Aurore qui est là avec nous.
2: Coucou Alex,
1: salut.
2: Coucou Tiffany.
1: Oh, comment ça va Aurore?
0: Aurore.
2: Oh, ben, trop bien, je suis trop contente de commencer la semaine avec
0: c'est
2: vous.
0: C'est bien sympa.
2: Vous avez, trop bien.
0: Vous avez profité du petit pont là du...
2: Exactement, au shopping, restaurant et puis un petit dimanche cocooning sous la pluie.
0: Sous la pluie comme tout le monde.
1: Ouais, c'est un week-end parfait ça.
0: Bon, génial.
1: Et là vous êtes dit avec les copains je vais jouer, gagner mon mug collector, vous avez bien fait. Jean-Michel International est avec nous ce matin. Il va vous lire les paroles qui à la base étaient en français. Mais il va vous les traduire en anglais.
0: Yes.
1: Voilà,
0: yes.
1: À vous de retrouver la chanteuse.
0: Hello Aurore.
2: Hello.
0: Are you prête à jouer?
2: Are you ready?
0: Ok, 1, 2, 3. Ah non,
1: excuse-moi.
0: Attention. It's not my fault. Et quand I give ma langue aux quatre, I see les
2: je
0: autres.
2: Je vois les autres tout prêts à se jeter sur moi. C'est pas ma faute à moi, à liser.
0: Wonderful.
1: Vous êtes vraiment trop mignonne et vous gagnez votre mug collector Chéri FM. Comme et ça, bah on voilà. Sera avec vous tous les matins au petit-déj.
0: Félicitations,
2: trop,
0: félicitations.
2: Trop bien. Merci beaucoup.
0: Gros bisous en tout cas.
1: Gros
0: belle
1: bisous,
0: journée. Merci de votre fidélité et à très vite. Ok.
2: À très vite. Gros bisous.
1: Bisous,
0: bisous,
1: salut.
0: Bye. Bruno Mars sur Chéri FM. Allons-y, 6h20.

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0: 6h30, vous êtes là, c'est parfait. Bienvenue chez vous, c'est Chéri FM. On écoute Beyoncé juste après les infos. Irina Capron pour l'actualité. Bonjour Irina.
1: Bonjour Irina. Bonjour Alexandre, bonjour Tiffany, bonjour à tous.
0: J'ai encore jeté ma feuille.
1: Ah bah bravo.
0: Bouge pas. La météo, les températures qui repassent sous les normales de saison. Hein.
1: Oui, surtout sur la moitié nord. Comptez ce matin entre 7 et 16 degrés. Cet après-midi, il fera notamment 16 à Reims, 17 à Paris, 21 à Bordeaux, 23 à Montélimar et 26 à Nice. Côté ciel, encore de la pluie du centre à l'est du pays. Bonne nouvelle, le temps s'améliore près de la Manche et dans le sud.
0: Dans l'actualité, cette mesures promises depuis fin avril.
1: L'aide au carburant pour les entreprises du bâtiment et des travaux publics est entrée en vigueur depuis hier. Un décret est paru au journal officiel. Le montant est de 20 centimes d'euros par litre de gazole non routier, facturé entre le 1er et le 31 mai. L'aide versée est limitée à 4000 euros par entreprise. La demande doit être formulée entre le 8 juin et le 3 juillet sur le site des impôts. À l'étranger, justement, les prix du pétrole sont repartis à la hausse ce matin, plus 3%. Le baril de Brent se trouve à environ 104 $. Donald Trump a rejeté hier la réponse de l'Iran aux propositions américaines pour mettre fin au conflit au Moyen-Orient. Dans l'actualité également, l'un des 5 Français qui se trouvait à bord du navire a présenté des symptômes d'antivirus dans l'avion qui les ramenait en France hier. Selon la ministre de la Santé, Stéphanie Rist, il va falloir attendre les 24 heures du test pour savoir si le patient est contaminé. Ils ont tous été placés en quarantaine. Une nouvelle réunion se tiendra aujourd'hui à Matignon pour évoquer la situation sanitaire. 11 juin 2026, nous sommes à un mois, jour pour jour, du début de la Coupe du Monde de football. Et forcément, nos regards sont tournés vers l'équipe de France. Premier match le 16 juin à 21h à New York contre le Sénégal. Alors, quel est l'objectif des Bleus? Écoutez Franck Raviot, l'entraîneur des gardiens de l'équipe de France.
2: C'est de faire le mieux possible. C'est d'être le plus performant possible. On sait très bien qu'il faudra négocier au mieux les différentes étapes que l'on rencontrera. Il y aura déjà un premier match qui sera réellement, vraiment un match très difficile contre une grande équipe du Sénégal, une grande nation du football. L'important, c'est d'écrire notre histoire avec force, avec ambition, mais avec une grande humilité, match après match.
1: Des propos recueillis par Benoît Billot.
0: Il y a la FIFA qui prépare 3 cérémonies d'ouverture.
1: Hein. Et oui, pour mettre en lumière les 3 pays.

0: Parmi les artistes qui vont chanter, on retrouve Katy Perry, Michael Bublé, Alanis Morissette et le français VG Dream, l'interprète du titre Amener la coupe à la maison. La FIFA organiserait aussi une cérémonie de clôture et un spectacle à la mi-temps pour la finale avec Coldplay pour assurer le show.
1: Coldplay, VG Dream, Katy Perry, il y en aura pour tous les goûts, merci.
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1: Beyoncé sur Chéri FM. Et après, qu'est-ce qu'on fait, Tiffany?
4: On écoute votre vocal.
1: Ah, c'est bien sympa.
4: On adore.
1: Et ça se passe sur Chéri FM, évidemment.

0: 6h35, c'est Chéri FM que vous écoutez. Jennifer Page se prépare, j'adore. Et alors, je me suis dit que ça faisait longtemps qu'on n'avait pas écouté Camaro avec Sam Like You. Ça vous va?
1: On l'adore, il est très gentil, on l'avait reçu. On adore aussi Audrey qui nous a laissé ce matin un message vocal.
2: Hey, coucou Alex, mon petit mamie, salut toute l'équipe.
1: Salut.
2: J'ai entendu dire que Rihanna s'était fait tatouer les dessins de ses enfants. Et vous, c'est quoi le truc le plus fou que vous ayez gardé par amour? Allez, je vous embrasse, des gros bisous.
0: Tu peux juste nous parler de cette histoire pour celles et ceux qui n'ont pas vu le tatouage ou entendu parler de ce tatouage de Rihanna?
1: En fait, ses enfants sont vraiment en bas âge, donc il a fait un gribouillis, mais vraiment un gribouillis, c'est-à-dire que c'est juste que quelqu'un qui gribouille sur une feuille. Ouais, c'est ça. Et en fait, elle se les fait mettre tatoué sur la jambe au milieu du creux du genou arrière gauche.
0: Oh la vache.
1: C'est pas très joli.
0: D'accord.
1: Sur si belles jambes et tout, je trouve que c'est un scandale.
0: C'est quoi le truc qu'on vous a offert et que vous gardez comme ça par amour?
1: La rancœur.
0: Difficile de se faire tatouer la rancœur, mais t'as raison. Pas mal. Nous, à la maison, on garde les post-it avec les enfants parce que le matin, avant que les enfants partent, même si on s'envoie des petits WhatsApp, des petits SMS ou des petits trucs, on se met des petits mots sur des post-it. Je t'aime, des cœurs à ce soir. Voilà. Et donc, j'ai une tonne de post-it que je garde à la maison.
1: Absolument adorable, sache-le.
0: Je sais.
1: Si vous faites ça, vous aussi, chez vous, avec votre famille, c'est trop mignon.
0: Il y a des post-it, quoi, c'est ça. Faut beaucoup de post-it. Jennifer Page sur Chéri FM, juste après l'horoscope du jour. Et comme je le disais, l'ami Camaro, on est bien ce matin avec vous. C'est sur Chéri FM que ça se passe.

0: sur la route du travail. Merci de passer un petit peu de temps avec nous sur Chéri FM. C'est sympa. Comme ça, on discute, on est en famille tous les matins, on fait de la radio ensemble. On vous dit tout juste après l'horoscope du jour.
1: Alors vous, les béliers, non seulement vous êtes le signe Chéri FM, mais en plus, aujourd'hui, vous allez faire des folies.
0: Eh ben, dis donc, profitez. Les taureaux, vous allez devoir remettre de l'ordre dans vos finances.
1: Gémeaux, apprenez à lâcher prise.
0: Oh, j'ai déjà lâché. Les cancers, vous avez envie de faire de nouvelles rencontres.
1: Déjà fait. Les lions, vous ressentez un besoin intense de liberté en ce moment.
0: Après les lions, les vierges, tout va bien pour vous à tous les niveaux.
1: Balance, vous donnez la priorité à votre vie de famille.
0: Après les balances, les scorpions, ne laissez pas les questions d'argent vous gâcher la vie.
1: Ne brûlez pas les étapes, les sagittaires, pour aller au bout de vos ambitions.
0: Les capricornes, allez au bout, là en l'occurrence, mais de vos projets qui vous tiennent à cœur.
1: Verseau, vous avez envie de ne penser qu'à vous.
0: Et enfin les poissons, horoscope de ce lundi 11 mai déjà, vous pouvez compter sur l'aide de vos amis pour vous aider.
1: Oh oui.
0: Santana, vous l'entendez sur Chéri FM. Et je vous l'ai promis, hein, il est là l'ami Camaro.

0: c'est génial, vrai. Super.
1: 5 pays favoris chez les bookmakers avant la finale de samedi. Restez avec nous, vous allez tout savoir sur l'Eurovision. Est-ce que la France en fait partie?
0: D'accord, mais alors dis donc, tes infos sont visiblement bonnes parce que chaque année on se trompe, hein.
1: Oui, t'as raison.
0: À tout de suite sur Chérie FM.
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0: Génial, ça chantait dans le studio, comme d'hab, mal, mais en tout cas, ça a le mérite d'exister. Taylor Swift arrive, il y aura également Santana, mais avant cela, je voudrais qu'on revienne. Alors moi, ça m'intéresse parce que c'est l'un de mes programmes phares. Visiblement, tu sais qui va gagner l'Eurovision cette année.
1: Exactement, on a les 5 potentiels gagnants d'après les bookmakers. Alors peut-être que vous serez comme Alex, samedi soir, 70e édition.
0: Ah, j'ai hâte, moi.
1: On sera représenté par la chanteuse Monroe depuis Vienne. On découvre, d'accord, les 5 grands favoris selon les bookmakers à la 5e place. On retrouve l'Australie, Delta Goodrem, ça s'appelle Eclipse.
0: C'est 5e position.
1: On voit déjà la Corée. Okay. 6% de chance de remporter le concours. 4e place. Alors la France ou pas? Si je pose la question.
2: Ah oui, c'est que c'est nous.
1: Évidemment, c'est Monroe.
3: Regarde-moi. Regarde-toi.
0: C'est pas méchant, hein, le truc, tu vois, qu'on va encore se retrouver 12e, on va rien comprendre. Mais ça, à chaque fois, parce que je connais bien l'émission par cœur, et t'as toujours les tableaux, tu sais, où t'as les drapeaux, et tu passes devant, tu reviens, et d'un coup, rapidement, tu t'aperçois que t'es tout de suite 24e, quoi.
1: Mais oui, c'est politique, tout ça, on en a marre. 3e place, vous voyez qui?
0: Je sais pas.
4: La Norvège.

0: Grèce. C'est pour toi, mon loup. C'est la Grèce avec Aquilas Ferto.
1: Excusez-moi. Ça va être bien marré, ça.
0: Non, mais ça, comme on disait avec Antoine, c'est Gangnam Style.
1: Ah, ouais. Gangnam Style.
0: Ah, oui.
1: OK. Et enfin,
0: la première place, d'après les bookmakers, ce sera la Finlande, Linda Lempinus et Pete Pakkokken.
1: Les cracheurs de feu, il y a déjà eu les
2: gros ventilos,
1: les volcans, exactement, génial.
0: Et ça s'appelle Yekin Aitin.
3: Super, bah ce sera samedi, je crois que c'est diffusé
0: samedi soir sur France 2.
3: France 2, exactement. Et je crois qu'aux commandes, ils nous ont mis un petit Stéphane Bern
2: et Laurie Tillman.
3: Et Laurie Tillman ou Camissaire?
0: Non, Camissaire,
3: ah,
0: je crois.
3: Ah, c'est Camissaire, exactement.
2: Ouais. Les deux.
3: Bon, bah voilà, ce sera l'occasion de passer une bonne soirée. Taylor Swift sur Chéri FM, et on se retrouve juste après

Qu'est-ce que c'est bien ce Santana sur Chéri FM. Ça va continuer, on part ensemble là, juste après les infos de 7h. On part pour 30 minutes de musique non-stop avec Jamelia et les Spice Girls. Bienvenue les amis.

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11: Il sera bientôt 7h.
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2: Vous êtes là, soyez les bienvenus. On vous souhaite un bon début de semaine, c'est Chérie FM. Playlist 2000, on part pour 30 minutes de musique non-stop avec Jamelia. Et tout ça, c'est sûr.
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2: Merci beaucoup.
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2: Voici les infos sur Chérie FM dans le Hainaut et en Picardie avec Anthony Beck. Anthony, bonjour.
4: Bonjour à tous. À la une, Donald Trump rejette la réponse de l'Iran pour mettre fin à la guerre au Moyen-Orient. Pour le président américain, il s'agit d'une proposition inacceptable. De son côté, Téhéran met en garde la France contre toute intervention dans la région. Les ministres français et britanniques ont prévu demain une réunion pour évoquer cette mission de sécurisation dans le détroit d'Ormuz. Dans l'actu également, l'un des 5 Français qui était présent sur le bateau de croisière MV Ondius présente des symptômes d'antivirus. Il a commencé à en avoir dans l'avion de rapatriement hier. Ils ont atterri dimanche après-midi à l'aéroport du Bourget. Il saura dans 24 heures s'il est contaminé. Les ressortissants ont été placés en quarantaine pour une durée totale de 42 jours. Dans le reste de l'actualité, il compte 16 800 emplois dans la région et compte 341 entreprises. Le secteur de la parfumerie et cosmétique est fortement présent dans la région. De nombreuses enseignes se sont implantées dans les Hauts-de-France, comme L'Oréal, présent sur 4 sites de production comme celui de Saint-Quentin. Une implantation régionale qui pèse lourd dans ce secteur, 6,4 sur les quelques 71 milliards d'euros de chiffre d'affaires de la filière au niveau national. 1500 km, c'est le défi que se lance un entrepreneur de Caudry. David Blangis va pédaler pour l'Ocean Bike Tour. Le principe est de sensibiliser à la protection de l'eau. Cette année, il traversera la France pour rouler jusqu'à Canet-en-Roussillon dans les Pyrénées-Orientales. Sur le trajet, le Caudrésien rencontrera des écoliers, collégiens et lycéens pendant ses 11 jours. Son départ est prévu ce mercredi 13 mai depuis la base nautique de Proville. Et enfin, ici, le summer body n'était plus tendance. De plus en plus de femmes veulent s'en démarquer à quelques semaines du début de l'été en s'assumant comme elles sont. La chanteuse Elena a aussi donné le ton avec son titre Summer Body. Pour la psychologue Isabelle Desnaux, cette chanson est même devenue un véritable outil thérapeutique.
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6: C'est intéressant. Elena, dans sa chanson Summer Body, propose un discours plus inclusif et déculpabilisant. Chez certains patients, cette chanson agit comme un déclic. Elle autorise à relâcher la pression du corps idéal. Les mots résonnent souvent comme une permission à être imparfait, à se réconcilier avec soi. C'est un support émotionnel qui ouvre la discussion en thérapie.
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4: Et c'est une interview de Cécile Roure.
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4: Et c'est un ciel variable avec des nuages parfois envahissants, mais aussi de belles éclaircies par moments. Quelques ondées tomberont ici et là, l'air sera beaucoup plus frais, avec de 7 à 9 degrés ce matin et pas plus de 12 à 13 degrés au meilleur de la journée dans le Hainaut et en Picardie. Bon réveil tout de suite avec toute l'équipe du Réveil Chéri. Et nous, on se donne rendez-vous dans 30 minutes pour le prochain Flash Info.
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2: Merci d'être avec nous, c'est Chéri FM. Si vous êtes en voiture, dans le bus, dans le train, déjà au travail, télétravail, c'est le morceau parfait. C'est Jamelia sur Chéri FM.
8: Ouais, on espère que vous allez bien. Ouais. Que vous

0: Et 7h07, c'est Chérie FM que vous écoutez. Les Spice Girls se préparent. Il y aura également Madcon, Pio et Sita. Et tiens, on va voir jusqu'où vous êtes capable d'aller avec le numéro mystère.
1: Ah bah oui, alors forcément, capable, chiche ou pas,
0: ouais,
1: comme disent les jeunes.
2: Exact. Les jeunes, ils disent plus ça.
1: Bah oui, ils disent cap ou pas cap.
2: Ouais, enfin, pas sûr.
1: Non, pour vous inscrire, c'est vrai, c'est sérieux. Il faut envoyer Chérie FM par SMS
2: sérieux,
1: au 7-10-12.
2: Sérieux,
1: pourquoi?
2: Ça va, quand même, hein.
1: Non, mais si, quand même, il y a 10 000 euros, il y a 5 000 euros, il y a 500 euros à la clé. Pourquoi pas vous aujourd'hui? C'est simple à trouver ce numéro mystère en plus. On vous attend.
0: Et juste après, juste après les Spice Girls, les amis sur Chérie FM, le printemps, le chant des oiseaux, c'est tellement agréable, mais parfois, ça peut rendre dingue. À tout de suite, c'est l'incroyable histoire du jour.

0: 11, c'est Chéri FM que vous écoutez. Madcon arrive, Kyo et Sita, ça on est bien. Et on sera plaisir avec Sia sur Chéri FM. Bon, incroyable histoire du jour. Bah, je vous emmène en Italie.
1: Sole mare, la nostra destinazione.
0: Direction Punta Marina, ville de bord de mer proche de Bologne. La belle vie, la bella vita. On entend là-bas le bruit des vagues, les moteurs de Vespa et les... Ah oui, les...
2: C'est un pont.
0: Ah oui, vous reconnaissez ce cri ?
2: Un pont, c'est un pont.
0: Exactement, Tiffany. C'est le cri du pont. Et depuis 2014, ces oiseaux vivent la bella vita à Punta Marina. Alors à la base, ils étaient une dizaine, vivant dans la pinède, tranquille, pépère, à pantoufler. Mais au fil des années, ils se sont reproduits. Et avec le Covid, à cause peut-être du pangolin et les rues désertes, ça n'a rien arrangé. Et bah, en 12 ans, ils sont passés, écoutez bien, de 10 à 120. C'est une véritable pandémie.
3: Heureusement que tu es là, Dimitri. Merci.
2: Non, ça fait rire,
0: les habitants vivent un vrai cauchemar. Déjection, bruit, agression, des oiseaux suspendus dans chaque arbre. Ils n'en peuvent plus. Et pour rajouter au pan, une invasion de touristes venus pour les admirer et les prendre en photo. La mairie s'est laissée jusqu'à la fin du mois, écoutez bien, pour identifier tous les oiseaux, leur mettre une puce et les transférer dans une autre réserve où ils pourront peut-être profiter du lundi de Pentecôte.
2: Voilà. Alors je vais te dire un truc, Alex. Hein.
0: Ouais.
2: J'ai rien écouté à l'histoire parce que depuis tout à l'heure je suis en train d'essayer de chercher des mots, j'en ai aucun. J'ai eu Pontec et Hachiport-Mentier, ça ne marche pas. Ça ne marche pas.
0: Il est bon le Hachiport-Mentier.
2: J'ai tout essayé, ça venait
0: génial.
2: Pas.
0: Allez, à tout de suite sur Chéri FM.

0: on est bien ce matin et ça va continuer avec Sia. Et je pense vous faire plaisir avec Britney Spears, mais avec quel titre? Toxic sur Chéri FM, c'est à suivre.
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2: Bah on espère que ça vous fait plaisir à vous aussi, Emily. Bah salut.
3: Bonjour Alex, bonjour Tiffany, bonjour tout le monde.
4: Bonjour Emily.
0: Génial. Bon, qu'est-ce que ça dit là? Ça a passé un bon week-end, tout ça, tout bien?
3: Ah, magnifique, magnifique, un week-end prolongé, il a pas trop fait mauvais, impeccable.
0: Bon, eh ben écoutez, ça s'entend, la joie. Hein,
2: ouais, la joie, et puis peut-être la victoire, l'argent, on va voir ça tout de suite.
0: La joie et la...
2: Alors, on choisit le palier. Le numéro mystère est entre 0 et 10 000. 500 euros en 15 secondes, c'est le premier palier. Le deuxième, 5 000 en 10 secondes. Ou alors, pour le trouver, on tente les 10 000 euros, mais en 5 secondes.
0: C'est bien, elles sont bien, tes explications, c'est clair pour une fois.
2: Oh, merci, Alex. Ouais, il est rip sur la fin.
0: Émilie, pardon.
3: Eh bien, écoutez, on va être raisonnable, on va jouer pour les 500 euros.
0: 500 euros d'accord. En 15 secondes. Votre numéro mystère, s'il vous plaît.
3: Eh bien, on va partir à 5 000.
2: Et pas de haut-parleur, on est d'accord, hein?
0: Non, on est bien là.
2: Okay.
0: Attention, attention. 5 000, c'est une mauvaise réponse, rien de grave. C'est moins, top.
3: 3 000.
0: Moins.
3: 2 000.
0: Moins.
3: 1 000.
0: Moins.
3: 500.
0: Plus.
3: 700.
0: Plus.
3: 800.
0: Plus.
3: 850.
0: Plus.
3: 900.
0: Plus.
3: 960.
0: Moins.
3: 940.
0: Moins.
3: 930.
0: Moins.
3: 920.
0: Moins.
3: 910.
0: Plus.
3: 915. Ah, 916.
2: C'est 916.
0: C'était terminé, mais c'était 916.
2: Ouais. Vous avez trop bien joué.
0: Vachement bien joué, parce que de partir de 5000 à 916, et en plus, vous n'avez pas traîné, hein, pas mal.
2: Ouais.
0: Hein.
2: Vraiment.
5: C'est pas grave.
0: Qu'est-ce qu'on gagne?
2: Vous pouvez être fiers de vous gagnez un écran LED ce matin. Franchement, bravo.
0: Ça va bien. Génial.
3: Merci à tous.
0: On vous remercie. Merci de votre fidélité.
3: Merci.
0: Gros bisous. Bisous à la famille. Et on se dit à très vite, ok?
3: Allez, merci beaucoup.
0: Salut,
2: bonne
0: Émilie. Bravo, Émilie. Bravo. On rejoue dans une heure, hein, donc on peut renvoyer le petit SMS qui va bien.
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0: C'est Chéri FM que vous écoutez, il est 7h25. Les amis, juste après les infos de 7h30, on va se faire plaisir avec Vita. Je vais vous diffuser un petit extrait de Britney Spears, mais il y aura également le blind test. Et aujourd'hui, je vous propose, on l'a déjà fait il y a très longtemps, la dernière seconde d'un titre des années 2000.
1: Ah, c'est génial. On aime bien ça, parce que c'est dur.
0: Oui. Pas tout le temps. Vous voulez un exemple?
2: Bien sûr.
0: De quel titre s'agit-il?
2: Lady Gaga.
0: Voilà. C'est pas mal, hein. Et derrière, vous avez entendu Tiffany qui a fait du Lady Gaga pas contente.
1: Ouais, exactement.
0: Tu peux nous le refaire? Voilà, exactement.
2: C'était Taz. Plutôt.
0: Ce sera ça, le blind test du jour. Et je le disais, j'adore ce titre, Toxic. Britney Spears et toute l'équipe qui vous souhaite certes un bon lundi, mais qui vous souhaite une belle journée. À tout de suite sur Chéri FM.
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0: Franchement, c'était trop bien les années 2000 en vérité.
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0: 7h30, chérie FM. Ce que je vous propose, les infos, et juste après, playlist 2000 avec Britney Spears.
1: Tout de suite, les infos à chérie FM dans le Hainaut et en Picardie avec Anthony Beck. Bonjour Anthony.
2: Bonjour à tous. À la une pour ce lundi, les prix du pétrole sont repartis à la hausse ce matin. Plus de 3% le baril de Brent qui se trouve à environ 104 dollars. Donald Trump a rejeté hier la réponse de l'Iran aux propositions américaines pour mettre fin au conflit au Moyen-Orient. Et justement, cette aide pour les carburants et notamment pour les entreprises du bâtiment et des travaux publics ainsi est entrée en vigueur depuis hier. Ce décret est paru au journal officiel. Le montant est de 20 centimes d'euros par litre de gazole non routier facturé entre le 1er et le 31 mai. L'aide versée est limitée à 4000 euros par entreprise. Du coup, ça va être formulé entre le 8 juin et le 3 juillet sur le site des impôts. Dans le reste de l'actualité, ce rebondissement dans l'affaire de Willy Bardon et de l'affaire Élodie Kulik. Le condamné a décidé de faire appel avec ses avocats pour demander une révision de son procès, notamment avec l'intelligence artificielle qui permet dès à présent peut-être de justifier le son diffusé de 26 secondes mettant en cause Willy Bardon. Donc réponse dans quelques semaines. Le procureur Damien a 2 mois pour régler cette affaire. On parle ensuite de ces 200 nouveaux logements attendus d'ici un an. Faubourg d'Ille-à-Saint-Quentin, un projet immobilier de 29 millions d'euros comprenant 186 logements, 62 maisons et 124 appartements sur 3 étages sur un terrain de 12 000 mètres carrés. Alors que la livraison est prévue vers juin 2027, les personnes intéressées peuvent déjà déposer un dossier de demande de logement auprès de l'Opal.
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2: Et c'est un net rafraîchissement sur la

0: région pour ce lundi. L'air frais sera accompagné d'un ciel assez variable et des nuages, mais aussi de belles éclaircies par moment. Quelques gouttes tomberont aussi par endroits. Les températures, elles sont en dessous des valeurs de saison. Comptez de 7 à 9 degrés ce matin, 12 à 13 degrés attendus cet après-midi à Étrun, Ribemont et Genvry. Et sur Chéri FM et nous, en DAB+, c'est à Gonichaussée. Bonne matinée avec le Réveil Chéri.
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3: 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Bienvenue sur Chéri FM. Ça va les petits amis?
2: Oui, on est trop contents d'être là. On espère que vous allez bien, que vous passez du bon temps avec tous les titres des années 2000. Ouais. Celui-ci, c'est un classique parmi les classiques. Hein. Allez, c'est maintenant. Il faut danser et chanter sur Chéri FM.

0: Allez, chérie FM, 7h36, les amis, on part dans deux minutes avec Vita main dans la main. On s'écoutera également Timbaland, mais avant cela, on s'amuse avec le fameux
1: Blind Test.
0: Vous avez retenu évidemment la thématique du jour.
2: Le dernier son d'un titre.
0: Exactement, les dernières secondes, parce que le dernier son d'un titre.
2: Ah oui, bien sûr, ça ne veut rien dire.
0: Alors,
2: ça n'a pas de sens.
0: Je ne dirais pas ça, mais c'est totalement ridicule. Attention, dernière seconde d'un titre 2000, extrait.
2: Des

0: attention, le blind test commence maintenant. Dernière seconde de quel titre? Ah ouais,
1: c'est comme pas... l'oiseau.
0: Non, pas du tout.
2: Tu peux le remettre?
0: C'est pas facile, hein.
1: Tu peux le remettre? D'air pur et d'eau fraîche.
0: Non,
2: mais c'est 2000 ça?
0: Mais pas du tout, c'est 2000 bien sûr.
2: C'est Outkast?
0: Non. Un groupe français qu'on adore.
2: Kyo.
0: Bon, stop.
2: Les Worlds à part.
0: Réponse.
3: Oh, ouais.
2: Oh, Magic System.
0: Bah, c'est génial.
2: Oui.
1: Je sais pas si vous l'aviez, mais.
0: Bah, peut-être
1: c'était
0: pas.
1: Dur
0: bon,
1: ici.
0: Je vais me mettre à votre niveau, l'équipe du Réveil Chéri. De quel titre s'agit-il?
1: Shakira.
0: Voilà.
1: Pardonne-moi. Le titre de la Coupe du Monde,
0: ouais,
1: c'était encore.
0: Exactement, encore. Ouais. Après, évidemment, ce concert magnifique, plage Rio de Janeiro. Attention, de quel extrait s'agit-il?
1: Flèche, flèche, manu, manu, ma, ozone.

0: en voiture pour t'accompagner, c'est vachement bien. Il y a Timbaland et Nelly Furtado, les amis.
1: Trop bien.
0: Le chéri quiz, on va revenir sur l'actu légère de ces dernières 24 heures. Je vais vous présenter Monsieur Turbineau. Qui est Monsieur Turbineau? Est-ce que vous avez une vague idée en tête?
1: Aucune. Mais on va chercher.
0: Exactement. À tout de suite, mon petit Turbineau sur Chéri FM.
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0: C'est bien ça, dis donc. Et ça continue sur Chéri FM. Alexandra Stan arrive, Ami McDonald, je le disais. Mais avant cela, on va revenir sur l'actu très sympa, très légère de ces dernières 24 heures. Avec un championnat du monde pas comme les autres qui aura lieu à partir de vendredi. Vendredi prochain, ce sera à Osgore. Il n'y a pas de rapport avec le surf. De quoi s'agit-il?
1: Mais avec les plages, certainement le plus beau dessin sur le sable, toute forme, non. Un cœur, un château, un visage.
0: Non, désolé, mais on est dans un univers un peu sable, un peu.
1: C'était ça ce que j'ai dit?
0: Ouais.
2: Et ben ça peut être comme un peu avec le surf, il y avait Brice de Nice et Igor d'Osgore. C'est le plus grand rassemblement d'Igor du monde.
0: Non, non, non, on n'y est pas, on est très très loin. C'est le championnat du monde de plancha en duo. C'est ouvert aux pros comme aux amateurs, deux jours de compète avec différentes épreuves et un cooking show où un DJ mixera à côté d'un chef qui cuisinera la plancha.
2: C'est génial.
0: J'adore ce truc-là, moi, je suis capable d'y aller. Hein. Alors, je vous le disais tout à l'heure, on commence à parler depuis hier de Monsieur Turbino. Qui est Monsieur Turbino? J'avoue à venir à 10 bornes.
1: Monsieur Turbino, non, je pense que c'est un personnage un peu de dessin animé pour les enfants.
3: Hey, je suis Monsieur Turbino. Aujourd'hui, les enfants, je vais vous apprendre à faire vos lacets. Apprenez à faire vos lacets avec Monsieur Turbino.
0: Okay.
3: Mais les enfants ont très peur de Monsieur Turbino.
0: C'est un prof avec une règle en ferraille.
3: Non, c'est un petit bonhomme.
0: Dimitri.
2: Est-ce que c'est le nouveau gars qui va faire les annonces chaque semaine, là, comme au temps de l'ancien virus?
0: Non, non, non. Le Turbino, c'est l'objet qui a gagné le concours Lépine hier soir. C'est un aspirateur, hein? Le Turbino. C'est un aspirateur sous-marin qui aspire les déchets et microplastique en mer.
1: Ah.
0: Ça, c'est celui qui a gagné le concours Lépine. En deuxième place, on retrouve des skis électriques sur roues. Et en troisième position, un capteur connecté qui te dit si tu as du courrier ou non dans ta boîte aux lettres. C'est rigolo.
1: C'est bien.
0: Une sorte de petite caméra à l'intérieur et tu mets le courrier. Voilà.
2: Oh bah, t'ouvres ta boîte sinon.
0: Record du monde, dernière info.
1: Une clé quoi.
0: Mais non, c'est pour éviter les vols, les trucs, les machins, tout ça.
1: Ah oui. Ah oui, c'est bien, t'as raison.
0: Merci. Un record du monde vient d'être battu à Calgary au Canada grâce à 683 volontaires. Quel record s'agit-il?
1: Un relais poutine.
0: Un quoi?
1: Un relais poutine, c'est des gens qui sont relayés pour faire plus grande consommation de poutine.
0: Alors, c'est un rassemblement.
2: Ils ont reproduit à 683 volontaires un caribou géant sur le sol.
0: Alors,
2: en s'allongeant.
0: C'est drôle. Mais c'est le plus grand rassemblement de personnes déguisées en dinosaures. Essentiellement, s'il vous plaît, on les a nous au Burlingue. Les costumes gonflables de dino, vous savez ce qu'on a. Exactement. Alors certains sont venus aussi avec leurs chiens déguisés en dinosaures. Mais je cite, l'huissier de justice ne les a pas comptés comme de vrais dinosaures. C'est génial, non? Super idée. Hein. Allez, la playlist 2000 sur Chéri FM, ça c'est bien. Et ça nous donne le sourire. C'est Alexandra Stan sur Chéri FM.

0: Mince. Tu veux raconter?
1: Oui, parce qu'en fait...
0: Amis auditrices, auditeurs, on vous dit tout. Vas-y, on prend une seconde quand même, on s'en fout.
1: Alex, il nous a invité, Dimitri n'est pas là, à aller avec lui au concert privé de Neyo, qui sera donc à Paris, dans une boîte de nuit connue.
0: Ouais, on peut sortir le nom, ça s'appelle L'Arc, c'est une boîte de nuit, je connais hyper bien, ça fait 30 ans que je vais là-bas.
1: Et comme l'équipe me connaît particulièrement, vu que je ne sors jamais, vous le savez, Dimitri me demande, c'est quand la tif, la dernière fois que t'es allé en boîte? Bah, je réponds très sincèrement, je crois que c'était il y a 10 ans. Et là, je leur ai dit...
2: Avec l'entraînement, ouais.
1: Je vais être la seule qui danse, parce qu'apparemment, on ne danse plus dans les boîtes maintenant. Je vais être la seule au milieu de la piste, genre, ouais, ouais. Et j'ai commencé à faire une chorégraphie où j'allais foutre la honte à Alex devant Neyo.
0: Ça va être super.
1: Mais si, ça va être très bien.
0: Bah, attends, de toute façon,
1: je vais leur montrer mon grand écart.
0: Je crois que c'est complet là-bas, en fait. Oh, mince.

0: quelques images parce qu'avant on va se faire le resto. Il y a mes enfants qui seront là et tout ça. Et on va le mercredi soir en boîte avec Tiffany.
1: Je prépare mon pâte bourré, c'est parti.
0: À tout de suite sur Chérie FM.
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7: Il sera bientôt 8h.
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17: 8h01, c'est Chéri FM que vous écoutez. On part pour 30 minutes de musique non-stop avec les Superman Lovers. Chouette. Playlist 2000, hein.
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17: Voici les infos sur Chéri FM dans le Hainaut et en Picardie avec Anthony Beck. Anthony, bonjour.
19: Bonjour à tous. À la une, il saura dans 24 heures s'il est contaminé à l'antivirus. Les 5 Français qui voyageaient à bord du bateau de croisière sont entrés en France hier. L'un d'eux a présenté des symptômes dans l'avion de rapatriement. Ils sont tous été placés en isolement pendant 72 heures à l'hôpital Bichat à Paris. S'ils ne sont pas contaminés, ils seront ensuite confinés à leur domicile pendant 42 jours. La ministre de la Santé Stéphanie Rist assure que la France a pris des mesures strictes pour contenir la propagation du virus. Dans le reste de l'actualité, il compte 16 800 emplois dans la région, mais aussi 341 entreprises. Le secteur de la parfumerie et cosmétique est fortement présent dans la région. De nombreuses enseignes se sont implantées dans les Hauts-de-France, comme L'Oréal, présent sur 4 sites de production, comme celui de Saint-Quentin, une implantation régionale qui pèse lourd dans ce secteur. 6,4 sur les quelques 71 milliards d'euros de chiffre d'affaires de la filière au niveau national. 1500 km, c'est le défi que se lance cet entrepreneur de Caudry. David Blangis va donc pédaler pour l'Ocean Bike Tour. Le principe est de sensibiliser à la protection de l'eau. Cette année, il traversera la France pour rouler jusqu'à Canet-en-Roussillon dans les Pyrénées-Orientales. Sur le trajet, le Caudrésien rencontrera des écoliers, collégiens et lycéens pendant ces 11 jours. Son départ est prévu ce mercredi 13 mai depuis la base nautique de Proville. Et on termine par du sport avec le début de la Coupe du Monde de foot dans un mois jour pour jour aux États-Unis. La France jouera son premier match le 16 juin face au Sénégal. On espère que nos bleus vont briller, notamment nos gardiens. C'est le travail de Franck Raviot, entraîneur des gardiens de but de l'équipe de France depuis 2010, avec qui il entretient une relation très forte.
0: Oui, il y a une relation particulière, je le concède. Il y a, je me répète, une grande relation de confiance qui se construit. Il ne peut y avoir de grande épopée sportive sans une grande aventure humaine. À partir de cela, vous pouvez traverser des déserts, vous pouvez franchir des montagnes, parce que le respect que vous pouvez avoir, ce respect réciproque, il est très profond. Et c'est une force aussi de savoir que l'on peut compter l'un sur l'autre.
19: Et voilà pour accueilli par Benoît Biouf. Et ce 16 juin, on sera tous derrière Kylian Mbappé chez les Bleus pour ce match contre le Sénégal à 21h.
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19: Avec un ciel variable et des nuages parfois envahissants, mais aussi de belles éclaircies par moments, quelques ondées vont aussi tomber ici et là. L'air sera beaucoup plus frais, de 7 à 9 degrés ce matin et pas plus de 12 à 13 degrés au meilleur de la journée dans le Hainaut et en Picardie. Tout de suite, c'est le Réveil Chéri. On se retrouve dans 30 minutes.
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17: Je sais pas ce que à l'équipe du Réveil Chéri, ils sont déchaînés ce matin.
20: On a envie de rire avec vous parce qu'on est bien, on est content d'être là au même titre que vous. On sent bien se regarder avec tous ces titres là des années 2000, ça fait bien plaisir. Faites

0: Love s'arrive sur Chéri FM. Il y aura également 50 Cent ou encore Katy Perry. Playlist 2000, on est bien. Alors, qu'est-ce que ça dit du côté du sondage?
1: Alors, le voici le sondage. Nous avons entre 3 et 5% de chances de vivre ceci un jour dans notre vie. De vivre quoi, Alex?
0: De peut-être croiser Tiffany Bonvoisin mercredi soir dans un nightclub qui s'appelle L'Arc.
2: Pour aller voir Neyo. Ah non, je me le permettrai pas, c'est ça. Voilà.
0: Il y a peu de chances de te croiser quand même.
1: Il y a peu de chances.
0: Hein,
1: mais j'y
0: ce
1: serai.
0: Exactement, Dimitri.
3: Ça risque d'être mythique, ça. Ouais. Trouver un caddie au supermarché qui part pas sur le côté.
1: Ah ouais.
3: T'as toujours les roues.
0: Ah, avec la roulette là, sur le côté.
3: C'est insupportable.
0: Ou il y a aussi les caddies avec à l'intérieur des morceaux de salade.
3: Ah, ça m'agace quand ils font ça.
0: Ou un ancien ticket de caisse à l'intérieur. Oh, le manque. Tu le vois le morceau de salade
1: là, Alex?
0: Oh, c'est dégueulasse là. Je le jette sur le côté. Je le ramène même pas à bord. Allons-y.
1: Antoine.
4: Mettre une clé USB dans le bon sens du premier coup.
1: Ah ouais.
0: Ah, c'est vrai que c'est pas bête.
1: Ça,
0: c'est
1: à chaque
0: pas
1: fois. Bête. Comme quand tu ouvres la boîte de Doliprane, c'est toujours,
0: c'est toujours le petit, c'est
1: la notice.
0: Ne parlons pas de la biscotte.
1: Alors. Louane. Gagner au loto. Mais des petites sommes.
0: C'est chiant.
1: Même ça. Oui,
0: c'est chiant.
1: C'est chiant.
0: C'est chiant.
1: Idée,
5: ouais, on était parti sur le caddie, ah, c'était bon art.
6: Je coupe ce micro directement.
0: C'est chiant.
6: J'ai tendu le micro.
1: Ouais, c'est bien. Coupe, vas-y.
0: Ouais, enfin, même coupe le standard.

0: 8h12, Chérie FM. Bruno Mars, c'est ce qu'on vient d'écouter. 50 Cent arrive, c'est gratuit. Katy Perry pour la musique. Et côté sondage, qu'est-ce qu'on se dit ?
1: La réponse, on a entre 3 et 5% de chances de vivre ceci un jour dans notre vie. Thibaut nous a répondu ceci.
2: Sympa. Hello Alex, hello Tiffany.
3: Salut Thibaut.
2: Moi je pense qu'on a entre 3 et 5% de chances de réussir à vivre de sa passion dans la vie.
1: Alors non,
0: c'est pas bête.
1: Non,
0: hein.
1: Je vais vous donner la bonne réponse, je vais faire une louane, je vais un peu plomber l'ambiance parce que la réponse n'est pas ouf.
0: C'est quoi ?
1: La réponse c'est rencontrer le grand amour, le vrai amour, le seul. Alors désolé, je vais un petit peu casser vos rêves hein, si vous le cherchez.
0: Oh, bah, ça va, moi, c'est...
1: Mais ça repose sur de nombreux facteurs, 18 quand même, 18 au total comme l'âge, la localisation, les préférences personnelles. Donc c'est assez faible hein, si on compte uniquement sur le hasard, donc 3 à 5% de chance. Pour augmenter les probabilités, et ben faut aller sur les applis, faut accepter des sorties après le travail ou échanger dans des lieux comme la salle de sport. Bon bah c'est mort.
0: Oh la vache, j'ai raison. Mais les applis, moi je sais pas comment on fait pour rencontrer sur les applis et tout ça.
4: Oh, on peut t'inscrire et te faire un profil.
0: Jamais de la vie, t'es tombé sur la tête.
4: Mais
0: attends, je suis très bien comme ça, j'ai pas besoin d'appli moi.
4: Et on like pour toi et on écrit pour toi.
0: Mais non, mais pourquoi tu veux liker ou écrire pour moi?
1: Moi je l'ai fait sur un célèbre réseau, enfin un truc.
0: Ouais.
1: Et en fait, je passe mon temps juste à regarder les profils et j'essaye de matcher avec personne. Juste, je vais voir qui il y a.
0: Ah, ok, d'accord.
1: Voilà.
0: C'est un trip.
1: Ouais, j'aime bien.
0: Ok, bah chacun son truc, hein, tu
1: vois. Mais je réponds à personne.
0: C'est vrai, c'est
1: moins de 3% de moi pour trouver l'amour.
0: Quand tu nous montres les photos et tout le truc, et c'est vrai que jamais tu likes. Allez, 50 Cent, Chérie FM, 8h13. Yeah.

0: Chérie FM, les petits amis, qu'est-ce qu'on est bien. Matt Pokora se prépare et laissez-moi regarder. Oh, génial. Les Destiny Child Playlist 2000 après ça.
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2: Alors attendez, Alex va vous le faire.
3: De quoi, qu'est-ce qu'il y a?
2: Bah, je sais ce que tu vas faire. Salut Alexandra.
4: Bonjour Alex, bonjour Tiffany.
0: Salut Alexandra, comment ça va?
4: Ça va très bien. En ce début de semaine, c'est parfait.
0: Eh bien écoutez, génial. Alexandra, vous connaissez un peu le principe du numéro mystère?
4: Tout à fait.
0: Ce que je vous propose, c'est qu'on y aille de suite.
2: Vous êtes prête à jouer, Alexandra?
4: On y va, c'est parti.
0: Allez, on y va, c'est parti. Attention.
2: Vous nous aviez manqué, Alexandra.
0: Attention. Ouais.
2: Le choix des trois paliers, 500 euros en 15 secondes. Ouais, vous le connaissez maintenant, 5000 en 10 secondes. Et 10 000 euros en 5 secondes.
0: Attention, qu'est-ce qu'on fait?
4: Eh bien, on va tenter les 500 euros.
0: 500 euros, peut-être en 15 secondes. Avant ça, il va falloir me donner votre numéro mystère, s'il vous plaît, c'est le point de départ.
4: Alors, 5000 euros.
0: 5000, alors c'est 5000 le numéro, et peut-être 500 euros, puisque nous partons pour les 15 secondes. Vous venez de me dire 5000, c'est moins, top.
4: 2500.
0: Plus.
4: 3750.
0: Plus.
4: 4375.
0: Moins.
4: 4062.
0: Plus.
4: 4218.
0: Plus.
4: 4296.
0: Moins.
4: 4257.
2: Aïe, on est parti un peu dans tous les sens.
0: J'étais un peu perturbé, moi.
2: Non, c'est pas grave.
0: Alors, vous avez senti. J'étais un tantinet hésitant.
2: Mais
0: de toute façon, nous étions sur 4295. On était quand même pas loin parce que j'ai pas tout compris. Pardonnez-moi, c'est quoi cette méthode de calcul?
4: J'ai essayé d'écrire un peu sur un tableau. J'ai toujours mon petit tableau dans ma chambre et j'essaye de diviser un peu par deux à peu près.
0: Ah ouais, quand même. Alors, ça s'appelle dessiner, c'est gagner. Mais là, c'est malheureusement dessiner, c'est perdu.
4: C'est pas grave.
2: Mais vous gagnez le mug collector Chérie FM. Félicitations.
4: Super. Merci beaucoup.
0: On vous fait une grosse bise, on vous dit à très vite et on se dit de passer une belle journée à l'écoute de Chérie
4: FM. Merci, vous
0: aussi. Gros
4: merci
0: bisous.
4: Beaucoup.
0: Salut, à très
4: merci.
0: Vite. Au revoir.
4: Également, au revoir.
0: Matt Pokora sur Chérie FM. On rejoue, évidemment, demain, le mot Chérie FM au 7-10-12.

0: Chéri FM, juste après les infos de 8h30, vous l'entendez, c'est Robbie Williams avec Millennium. Ça, c'est ce qu'on aime. Il y aura également les Destiny Childs, playlist 2000. Et je ne sais pas si je dois vous le dire de suite, je vais rajouter derrière cela un petit Diams avec Jeune Demoiselle. On est bon ou pas?
1: Ouais.
0: Nickel.
1: Et on va parler des réseaux sociaux aussi. Ah. Vous allez voir pourquoi un simple distributeur automatique fait parler de lui dans le monde entier. Ah, il est génial. Complètement devenu fou. Vous allez comprendre.

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19: 8h31 sur Chéri FM, playlist 2000. Ça arrive juste après les infos avec les Destiny Childs.
20: Tout de suite, les infos à Chéri FM dans le Hainaut et en Picardie avec Anthony Beck. Bonjour Anthony.
21: Bonjour à tous. À la une, l'Iran met en garde la France contre une éventuelle intervention dans le détroit d'Ormuz. Paris et Londres qui vont présider une réunion demain sur la mission de sécurisation de ce passage. De son côté, Donald Trump juge totalement inacceptable la réponse de Téhéran à la proposition américaine pour mettre fin à la guerre au Moyen-Orient. L'actualité, c'est aussi en France et ce policier soupçonné d'avoir tué son ex-compagne et ses deux enfants de 9 et 13 ans. Cela s'est passé samedi dans le Val d'Oise. Selon le parquet, l'homme aurait conservé son arme de service après sa période de travail. Il a lui aussi été retrouvé mort. Dans le reste de l'actualité, ce rebondissement dans l'affaire Kulik, alors qu'il a été définitivement condamné à 30 ans de réclusion pour l'enlèvement, le viol et le meurtre d'Élodie Kulik le 11 janvier 2002 près de Péronne. Willy Bardon a demandé une révision de son procès. Ses avocats demandent notamment une nouvelle expertise vocale grâce à l'intelligence artificielle sur la pièce maîtresse de l'accusation. C'est un enregistrement sonore de 26 secondes où l'on distinguerait parmi la voix des deux hommes celle de Willy Bardon. Le procureur d'Amiens a 2 mois pour répondre à cette requête. Près de 200 nouveaux logements attendus d'ici un an au Faubourg d'Ille à Saint-Quentin. Un projet immobilier de 29 millions d'euros comprenant 186 logements, 62 maisons et 124 appartements sur 3 étages et sur un terrain de 12 000 mètres carrés. Alors que la livraison est prévue vers juin 2027, les personnes intéressées peuvent déjà déposer un dossier de demande de logement auprès de l'Opal. Et enfin, il fera son retour dans quelques semaines. Terre en Fête, c'est le plus grand salon agricole au nord de Paris. Il se déroulera aux portes d'Arras, à Tilloy-les-Mauflaines, du 5 au 7 juin prochain. Animaux des Hauts-de-France, matériel, professionnels du secteur, food truck, plus de 560 exposants seront sur le site. La billetterie est ouverte. 85 000 visiteurs s'y étaient rendus il y a 2 ans. Pour plus d'infos, c'est

0: sur le site terreenfaite.com.
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0: Avec un net rafraîchissement sur la région ce lundi, un air frais accompagné d'un ciel assez variable avec des nuages mais aussi de belles éclaircies par moments. Quelques gouttes tomberont aussi par endroits. Les températures, elles sont en dessous des valeurs de saison, de 7 à 9 degrés ce matin et 12 à 13 degrés cet après-midi à Trois-Villes, Brice et Choigny et Brenelle et sur Chéri FM et nos en DAB+, c'est à Marbais. Bonne matinée avec le Réveil Chéri et le prochain Flash Info, ça sera à 9h.
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4: J'espère que tout va bien pour vous. Ça, c'est le genre de titre Playlist 2000 qu'on adore écouter sur Chéri FM. Et juste après, avec Tiffany, on va parler d'un distributeur automatique pas comme les autres.
5: Voilà, qu'on a vu passer sur les réseaux sociaux. 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

0: Qu'est-ce que c'est bien. Robbie Williams arrive et j'attends moi avec impatience Diane, ces jeunes demoiselles,
1: oh oui,
0: sur Chérie FM. Allons-y.
1: Alors, je voulais vous parler sur les réseaux sociaux. On a vu passer ça avec l'équipe. À Rotterdam, en fait, c'est un distributeur automatique de boissons, ok, en pleine rue, qui est devenu complètement fou. En fait, au lieu de prendre les pièces des passants pour donner normalement des canettes en échange, lui, ce qu'il a fait, le distributeur automatique de boissons, il s'est mis à rejeter des tas de pièces énormes sur le trottoir.
0: Ah,
1: comme ça, tu vois, donc les passants ont décidé de ne pas servir et d'appeler la police.
0: Ah bon ?
1: Mais pourquoi on fait ça à Rotterdam ? Je sais pas. Aucun vol, tout a été récupéré. Qu'est-ce que vous auriez fait à leur place ?
2: Bah moi je dis franchement, je prends une ou deux pièces. Hein.
1: Mais moi je me mets à être hystérique en disant personne ne touche, c'est à moi. Je me rue, je me jette dessus. Ouais.
0: Ou peut-être je fais pas ça.
1: Je fais comme dans Fort Boyard, tu vois, je les mets comme ça dans mon t-shirt.
0: Je vois très bien, pas mal. Moi je fais, je secoue la machine pour qu'il y ait des canettes qui tombent.
1: Non, ça tu le fais déjà, Alex.
2: Ça t'as pas besoin.
1: Pas besoin.
0: Bah, avouez que parfois ici, dans notre machine et tout ça, on récupère.
2: On est très contents quand tu secoues la machine.
1: Ouais.
0: On récupère.
1: Merci Alex, encore.
0: De rien. Allez.

C'est sympa ça, si vous êtes en voiture, peut-être vous nous écoutez sur l'appli Chérie FM ou à la maison, les enceintes connectées. On est bon, playlist 2000 avec les Black Eyed Peas. Black Eyed Peas, et on est bon ? Allez, Diams, Diams.

0: ensemble sur Chéri FM au Qui dit vrai.
1: Il en reste encore des mugs et tout ça parce que ça part vite.
0: Ah bah oui, sinon enfin, je le dirais
1: non,
0: pas.
1: Non mais
0: comme
1: je dis ça,
0: quoi.
1: Parce que sinon il est temps de faire venir de Chine avec le détroit d'Hormuz. Allez, à tout de suite, c'est ce qu'on vous offre sur Chéri FM.

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0: internet, qui sait. James, victime de l'an 2000, tous les moyens sont bons pour trouver l'homme de sa vie.
1: Je t'ai pas trouvé sur la planète, Tiffany. Peut-être je te trouverai sur internet.
2: Bien sûr.
1: Bon. Voilà. Quand les deux. Kylie Minogue, Black Eyed Peas, Christophe Maé. Laisse-moi regarder. Qui dit vrai?
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2: Direction le Var, que tu affectionnes tellement, Alex. On retrouve Elodie. Salut Elodie.
1: Salut Elodie.
5: Salut Alex, salut Tiffany.
1: Salut. Alors
2: peut-être que vous êtes déjà croisés, parce qu'Alex, il est tout le temps là-bas.
1: Bah ouais, assez régulièrement. Vous êtes d'où?
5: Sifour-les-Plages.
1: Ah, Sifour. Je vais rarement, je vais du côté de Sifour. Mais c'est sympa, Sifour, hein.
5: Ouais.
1: Bon, génial, il y a du soleil. Non, j'ai eu mon cousin Totof, il est à Sainte-Maxime. Il m'a dit que c'était gris, là.
5: Oui, ça a été gris hier, mais aujourd'hui, il y a du soleil.
1: Bon, bah voilà.
5: On va partir sur une bonne semaine.
1: Et bah voilà,
2: vous
1: un
2: avez
1: petit
2: fini
1: point.
2: Juste, c'est bon.
1: Pardon?
2: Non, vous avez fini tous les deux.
1: Bah ça va, okay, dire. Eh, quand même, on peut discuter.
2: Ah, bah, moi, j'ai envie de discuter avec Elodie et de jouer, surtout. Écoutez bien.
5: Oui.
2: Elodie, voici mon info. Un Lillois a décidé de fabriquer un vrai pont tout seul dans son jardin, uniquement pendant les ponts de mai. Pour vraiment faire le pont, il devrait en avoir pour plus de 10 ans. Il l'a fait sur les réseaux sociaux, ça fait rire tout le monde.
1: C'est très drôle en tout cas, ouais. Ça ne sert à rien non plus d'en rajouter et de mentir à Elodie. À Venise, il y a une femme qui a décidé de se suspendre nue avant de se balader et se balancer dans une énorme cloche pour la faire sonner. Qui dit vrai?
2: Ah, c'était elle qui était accrochée à la cloche, genre nue, et qui la faisait sonner?
1: Oui.
2: D'accord.
1: Alors, qui dit vrai? Allons-y.
5: Qui dit vrai?
1: Le Var.
5: Tiffany. Alex.
1: Merci beaucoup. Génial, bah oui.
2: Bravo, Elodie.
1: Ce serait une performance artistique, évidemment, pour alerter sur le temps qui passe et le climat qui se dérègle de plus en plus. Voilà, donc peut-être ce projet de se suspendre nu et de se balancer dans une cloche. Bravo. Le mug Chéri FM, hein, c'est
2: collector,
1: ça.
2: Collector, bien sûr, il est pour vous.
1: Génial.
2: Ça nous fait trop plaisir.
5: Je suis contente. Merci l'équipe.
1: De rien. Je passerai du côté de Sifour-les-Plages pour vous le déposer et on prendra un café ensemble, ok?
5: Super, quand vous voulez.
1: C'est cool. Gros bisous, on vous embrasse bien fort.
2: Belle journée. Vous êtes fidèles, salut.
1: Salut Elodie. Kylie Minogue, 8h51, Chéri FM.

0: que c'est bon ça. Ça c'est Kylie Minogue sur Chéri FM. On est content de vous retrouver. On était content de vous retrouver aujourd'hui ce matin dès 6h. Que s'est-il passé durant ces 3 heures d'émission? Petite séance de rattrapage avec Petit Bonhomme.
1: Ouais, j'adore ce moment.
2: En ce lundi,
1: Non, il y a même quelqu'un qui a commenté sur Instagram en disant qu'il adorait le récap d'Antoine.
0: Mais c'est son frère.
2: Exactement. Donc en ce lundi 11 mai, bah, Tiffany, justement, t'adores ce moment et on a appris ce matin que t'as gardé un souvenir de ton ex, la rancœur. On a appris que mercredi soir en boîte de nuit, tu vas faire le grand écart, Tiffany, pour foutre la honte à Alex.
0: Voilà, ouais, parce qu'on sort mercredi soir, j'emmène Tiffany, on va en famille en boîte de nuit à l'Arc et à Neyo, le chanteur playlist 2000 qui se produit là-bas, et donc on va aller le voir.
1: Comme je suis allé 3 fois en boîte dans ma vie.
0: Ouais, c'est ça. Vas-y, pardon.
2: Je vais finir. Ouais. Ce matin, depuis 25 ans, Alex, t'es amoureux de Laetitia Casta.
1: Oui.
0: Ouais, c'est vrai que Laetitia Casta, ça fait quelques années. Laetitia, si tu m'écoutes, joyeux anniversaire.
1: Je t'aime.
0: C'est ça.
2: À 7h20, Tiffany n'a pas écouté l'incroyable histoire parce qu'elle était trop occupée à chercher des jeux de mots avec le son pan et elle en a pas trouvé. Si elle y a beaucoup pensé en regardant la pendule.
0: C'est bien cette rubrique, t'as raison.
2: Et enfin ce matin, Tiffany a inventé le personnage de Monsieur Turbido. Et Monsieur Turbido, il a cette voix.
3: Ouais, je suis Monsieur Turbido. Aujourd'hui les enfants, je vais vous apprendre à faire vos lacets. Apprenez à faire vos lacets avec Monsieur Turbido.
2: Et ça, c'était que ce matin.
0: Ah, je me fais rappeler. Ah ouais, moi aussi. Je vais dire, en plus, si mercredi soir en boîte, elle fait le grand écart et Monsieur Turbido. Les leaders, ils vont nous mettre Salut Angélique.
1: Yes, on va laisser Monsieur Turbido tranquille et on va plutôt parler de la Battle Chéri FM. On a No Doubt It's My Life d'un côté et Coldplay Viva La Vida.
0: Ah super, j'adore ce titre.
1: Oui, c'est deux classiques des années 2000. Il faut choisir, il faut trancher. Ce matin, on vote sur l'application Chéri FM pour le titre qu'on écoutera à 10h30, la playlist 2000 avec Pitbull, avec Cheryl Cole ou encore les Black Eyed Peas. C'est juste après les infos sur Chéri FM. C'est un bon lundi.
0: Et un bon lundi, on sera à tes côtés jusqu'à 13h et toute la journée, évidemment, sur Chéri FM, playlist 2000, les petits amis. Bon début de semaine, on se dit à demain.
1: Qu'est-ce qu'on est bien avec vous tous les matins, c'est un vrai bonheur. Hâte déjà de vous retrouver. 6h-9h, salut.
0: Bisous, à demain, salut les amis.
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11: Il sera bientôt 9h.
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1: C'est lundi, il est 9h déjà et la playlist 2000 avec Pitbull. Les Black Eyed Peas aussi, juste après les infos sur Chéri FM.
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30: Bonjour à tous. Un policier soupçonné d'avoir tué son ex-compagne et ses deux enfants de 9 et 13 ans. Cela s'est passé samedi dans le Val d'Oise. Selon le parquet, l'homme aurait conservé son arme de service après sa période de travail. Il a lui aussi été retrouvé mort. Dans le reste de l'actualité, il compte 16 800 emplois dans la région et compte 341 entreprises. C'est le secteur de la parfumerie et cosmétique qui est fortement présent dans la région. De nombreuses enseignes se sont implantées dans les Hauts-de-France comme L'Oréal, présent sur 4 sites de production comme à Saint-Quentin ou à Caudry. Ce rebondissement dans l'affaire Kulik, alors qu'il a été définitivement condamné à 30 ans de réclusion pour l'enlèvement, le viol et le meurtre d'Élodie Kulik le 11 janvier 2002, près de Péronne, Willy Bardon a demandé une révision de son procès. Ses avocats demandent notamment une nouvelle expertise vocale grâce à l'intelligence artificielle. Sur la seule pièce maîtresse de l'accusation, un enregistrement sonore de 26 secondes où l'on distinguerait parmi la voix des deux hommes celle de Willy Bardon. Le procureur d'Amiens a 2 mois pour répondre à cette requête. Dans l'actualité aussi, près de 200 nouveaux logements attendus d'ici un an au Faubourg d'Ille, à Saint-Quentin. Un projet immobilier non pas des moindres de 29 millions d'euros, comprenant 186 logements, 62 maisons et 124 appartements sur 3 étages, sur un terrain de 12 000 mètres carrés. Alors que la livraison est prévue vers juin 2027, les personnes intéressées peuvent déjà déposer un dossier de demande de logement auprès de l'Opal. Et enfin, il fera son retour dans quelques semaines. Terre en fête, le plus grand salon agricole au nord de Paris. Il se déroulera aux portes d'Arras, à Tilloy-les-Mauflaines, du 5 au 7 juin prochain. Animaux des Hauts-de-France, matériel, professionnels du secteur, food truck, plus de 560 exposants seront sur le site. La billetterie est ouverte. 85 000 visiteurs s'y étaient rendus il y a 2 ans. Plus d'infos sur terre-en-fête.com.
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30: Et c'est un net rafraîchissement qui s'installe sur la région ce lundi. Un air frais accompagné aussi d'un ciel assez variable avec des nuages mais aussi de belles éclaircies par moments. Quelques gouttes tomberont aussi par endroits. Les températures sont en dessous des valeurs de saison avec de 7 à 9 degrés pour ce matin et de 12 à 13 degrés attendus cet après-midi à Saint-Quentin du côté de Cambrai, Péronne et Saint-Quentin. Excellente journée.
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0: Christophe Maé sur Chérie FM et aussi avec Billy Crawford, Black M, Tribal King ou encore Fatal Bazooka sur la scène du Yellow Festival. Ce sera à Amiens les 23 et 24 mai prochains. Et ça, eh bien c'est un festival Chérie FM. 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Et il y aura Pitbull, ce classique 2000 avec Akon et Atomic Kitten aussi sur Chérie FM.
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0: Retour dans les années 2000 avec la playlist de Chérie FM et puis aussi avec celle de Séverine Ferrer. Ça, c'est tous les soirs entre 22h et minuit. Tous les titres cultes, iconiques de la décennie à réécouter en boucle avec tous les secrets de nos artistes préférés à découvrir ou redécouvrir. C'est Chérie Génération 2000. C'est ce soir 22h minuit, tous les soirs de la semaine et aussi en podcast d'ailleurs sur chérifm.fr. Non-stop musique, on m'a dit. Et c'est 30 minutes déjà de retour avec Mary Mary. Enrique Iglesias et Mary J. Blige sur Chéri FM, c'est la playlist 2000.
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23: Il sera bientôt 10h.
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0: Et je suis bien contente de vous trouver ici avec Marie Giblaï, Enrique Iglesias et Mary Mary pour la playlist 2000 en non-stop sur Chéri FM. Bon lundi. 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

0: La playlist 2000 de Chérie FM, vos titres préférés sur le grill ou plutôt sur le ring. Tous les matins, c'est la battle Chérie FM. On oppose deux titres que vous adorez, deux titres qui ont marqué les années 2000. Et ce matin, d'un côté, on a No Doubt, It's My Life. No Doubt est face à Coldplay, Viva la Vida, ce classique. C'est classique, c'est 2000, mais il n'y aura qu'un vainqueur ce matin et c'est vous qui allez le désigner. Vous votez sur l'application Chérie FM, sachant que Coldplay est déjà largement en avance. Allez-y, votez. D'ici là, je vous passe Madonna et Pink sur Chérie FM.
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0: Madonna pour la playlist 2000. Il y aura aussi Toni Braxton ce matin.
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0: Mais on s'arrête à 10h30. On est pile à l'heure ce matin pour la Battle Chérie FM, la première de cette semaine qui opposait No Doubt à Coldplay, le groupe de Gwen Stefani, au groupe de Chris Martin, et à 59% ce matin. Vous avez voté pour le titre Viva la Vida de Coldplay, extrait de leur 4e album, sorti en 2008. C'est votre choix ce matin sur Chérie FM. Et comme vous êtes là, profitez-en, allez voter sur l'application Chérie FM pour la Battle de demain. Allez-y.

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0: Bonne matinée avec Chérie FM. Alors qu'à Cannes, on termine de tirer le tapis rouge à 4 épingles avant l'arrivée des grandes stars de la planète à partir de demain pour l'ouverture de la 79e édition du Festival de Cannes. Défilé en continu d'artistes iconiques 2000 sur Chérie FM avec David Guetta. Qui annonce la prochaine playlist 2000 sur Chérie FM. Il y aura aussi Alizé. Et Aventura, c'est ça, Chérie FM. 30 minutes de musique non-stop qui arrive là tout de suite et c'est pour vous.
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34: Il sera bientôt 11h.
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39: Et c'est forcément sur Chéri FM. Je vous l'ai dit, Aventura et Alizé sont à retrouver juste après David Guetta sur Chéri FM. Bonne matinée.

0: merci d'avoir choisi Chéri FM pour notre playlist 2000 avec les Black Eyed Peas. Gossip aussi juste après Aventura sur Chéri FM.
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on a le droit de rêver à 11h15. C'est lundi, bon début de semaine avec Chérie FM. Pour les plus chanceux, le week-end revient dès après-demain. Ça donne tout de suite une autre perspective à ce début de semaine, on est bien d'accord. Et c'est en musique avec Chérie FM et la playlist 2000. Ce matin, il y aura les Black Eyed Peas. Un classique qui arrive avec Matt Pokora et Bruno Mars aussi sur Chérie FM. Merci d'avoir choisi la radio la plus 2000.

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Lady Gaga pour vous faire chanter ce matin sur Chéri FM. Et demain, Alex et Tiffany pour vous réveiller en musique, en tout cas avec la playlist 2000. 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Ça donne envie de tenter sa chance. Et de rester aussi pour la prochaine playlist 2000, 30 minutes non-stop. On démarrera avec Shakira. Et il y aura aussi Rof, souvenir des années 2000, ne manquez pas ça, plus Kesha sur Chéri FM, c'est la playlist 2000.

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29: Et il sera bientôt midi.
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32: 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Kesha aussi, juste après Shakira. 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

Et sur Chéri FM, à l'instant, c'était Rof qui est l'exemple. Et qui on retrouve dans la playlist 2000 pour démarrer cette nouvelle heure. Il est midi dans le Hainaut et en Picardie. Voici Kesha, le roi de la pop, Michael Jackson et Vita.

0: Et sur Chérie FM à l'instant, c'était Bob Sinclair, World Hold On.
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0: Allez, on va vous parler maintenant de ce championnat de France de Coupe de bois sportive, pardon, la Fête du bois, 3e édition ce samedi 16 mai. Un rendez-vous à ne pas manquer, un show impressionnant où les meilleurs compétiteurs s'affronteront pour le titre avec, durant toute la journée, marché du terroir et artisanat, concerts, animations variées, démonstrations et portes ouvertes de la scierie. L'entrée gratuite, c'est à la scierie Nobécourt à Brie dans la Somme, samedi de 8h à 18h. Allez, on démarre dans quelques instants la playlist 2000 avec Nelly Furtado, Timbaland ou encore Jennifer Lopez.
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0: réveil sur Chérie FM à l'instant, c'était Jojo avec Liv.
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0: Allez, midi et 41 minutes, on va vous parler de l'événement qui va se dérouler à Cambrai le vendredi 29 mai. C'est le retour du Energy Music Tour sur la Grand Place, un événement très attendu qui promet de nombreuses surprises et de nombreux artistes. Ils seront plus de 11 sur scène avec notamment Amir, le groupe Superbus, Jérémy Frérot, mais aussi Ritza, Jack et Carla, Carbone et d'autres artistes bien sûr qui se produiront sur scène. C'est un événement gratuit le vendredi 29 mai à Cambrai. Allez, on revient dans quelques instants avec la playlist 2000, c'est celle de Martin Solveig, Sia ou encore les Magic Systems.

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30: Il sera bientôt 13h.
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33: Allez sur Chérie FM, retour de la playlist 2000. Avant d'écouter les Magic System et l'Australienne Sia, voici Martin Solveig et son titre Everybody sur Chérie FM. Très bon début d'après-midi. Dans quelques minutes, on franchit le cap de 13h dans le Hainaut et en Picardie.

premier Gaou avec les Magic System à l'instant sur Chéri FM. Il est pile 13h, on repart avec la playlist 2000, Taïo Cruz tout de suite, suivi du groupe Coldplay, chez le duo Brandy et Monica.

0: Et sur Chéri FM à l'instant, Tiziano Ferro, c'était Père de nous.
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0: Alors, si vous êtes fan du groupe Téléphone et que vous aimez tous les groupes, de tous les titres de ce groupe mythique, le tribute Téléphone, c'est pour vous. Samedi 23 mai au Théâtre de Caudry ou encore au Théâtre de Caudry aussi le dimanche, donc le lendemain. Le 24, vous voulez aller au concert, assister et puis revivre ces meilleurs moments sur scène. Rendez-vous au standard de Chéri FM 03 27 81 77 00 pour le Hainaut et pour la Picardie 03 23 60 02 80. On joue avec le tribute Téléphone et on s'écoute Rihanna, Selena Gomez et Sean Paul.

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Et sur Chéri FM à l'instant, c'était Keisha, mais aussi Sean Paul pour le duo Give It Up. Allez, on va dans quelques instants retrouver la playlist 2000 avec notamment Matt Pokora, les Rasmus ou encore Alicia Keys. Ce sera juste après l'agenda de vos sorties avec quelques idées qu'on vous offre pour cette semaine et ce week-end. Et des idées de sortie pour cette semaine et ce week-end. 4 jours de fête à Saïs Alizel à partir de vendredi et ce jusque lundi. Avec au programme fête foraine, concerts et soirées années 80 et 90 le samedi. Et d'autres animations à découvrir, ambiance festive pour toute la famille durant ces 4 jours. 3e édition de la fête du bois pour le championnat de France de coupe de bois sportive. Ce samedi, c'est à Brie de 8h à 18h avec marché du terroir et artisanat, concerts et animations, portes ouvertes et démonstrations, buvettes et restauration sur place. L'entrée est gratuite. Amateurs de course automobile, rendez-vous samedi et dimanche à Flaucourt à 5 minutes de Péronne. C'est l'événement dans la région. Les 9 heures d'endurance tout terrain du Santerre, première course dans le championnat de France. Rendez-vous ce samedi à partir de 16h et dimanche à partir de 10h. L'entrée gratuite, restauration sur place.

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0: Et voilà pour Alicia Keys, c'était No One.
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0: C'est le seul et l'unique. Lenny Kravitz sera de passage dans la région pour célébrer son 10e anniversaire. Le festival au château de Tilleulois accueille cette légende du rock. Après sa tournée triomphale, il passera par le château de Tilleulois dans la Somme, donc le dimanche 5 juillet. Donc ne manquez pas cet événement, Lenny Kravitz en concert exceptionnel. C'est le 5 juillet et la billetterie est disponible. Nous, on redémarre à suivre dans quelques instants et avant le top de 14h, Britney Spears, le Tribal Jam et Titi Youf.
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28: Il sera bientôt 14h.
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0: Allez sur Chérie FM, retour de la playlist avec les Tribal Jam qui se préparent, tout comme Titi Youf. Tout de suite, on part en 2007. Souvenez-vous de ce hit signé Britney Spears. Voici Gimme More sur Chérie FM. Bon début d'après-midi dans le Hainaut et en Picardie.

Et voilà pour ce single de TTO, Come Along. Allez, il est quasiment 14h sur Chérie FM. Retour de la playlist 2000 avec Christina Milian, Léona Lewis et Louane.

0: Et voilà pour Florida et Kesha et Red Round.
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0: L'après-midi se passe sur Chéri FM, la playlist 2000. De retour dans quelques instants après la musique, le cinéma. 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Vous faites votre choix avec le ciné de votre choix en appelant le standard 03 23 60 02 80 et pour le Hainaut, c'est 03 27 81 60. 77 00. On redémarre avec Eminem, les Backstreet Boys et le groupe September.
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0: Hello midi à l'instant sur Chérie FM, c'était Never Leave You. Et on ne vous abandonne pas puisqu'on vous donne des conseils d'idées de sortie pour cette semaine et ce week-end près de chez vous, juste avant d'écouter Amir, Kylie Minogue ou encore Lily Allen sur Chérie FM. Bel après-midi.
1: Bonjour à tous, cette semaine au Picardie à Péronne. Pour le meilleur, l'incroyable histoire d'amour entre Philippe Croison, un homme privé de ses quatre membres, et Susanna, une femme qui va lui redonner l'énergie et la possibilité d'avoir encore des rêves, dont celui de traverser la Manche à la nage. Juste une illusion, nous sommes en 1985. Vincent, bientôt 13 ans, vit en banlieue parisienne dans une famille de la classe moyenne, entre un grand frère distant et des parents en conflit permanent. Alors qu'il n'est déjà plus un enfant, mais qu'il n'est pas encore un adulte, nous allons partager ses questions et ses doutes sur l'identité, l'amitié, la famille, la religion, le désir et les premiers élans amoureux. Voilà pour les films à l'affiche cette semaine dans votre cinéma Picardie. Je vous souhaite une très belle séance.

0: Et sur Chéri FM, c'était l'ami Lily Allen. On passe tout de suite à la météo.
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0: Avec des nuages dans le ciel, mais aussi quelques belles éclaircies, ça devrait rester au sec la plupart de l'après-midi. Du côté température, ça reste encore assez frais, avec de 12 à 13 degrés pour les maximales dans le Hainaut et en Picardie. Allez, on redémarre à suivre dans quelques instants la musique d'Edouard Maya, Vita et Slimane ou encore les Destiny's Child avant 15h.
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25: Il sera bientôt 15h.
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Le retour de la playlist 2000 avec cet après-midi Lucy Pearl. On aura aussi One Tea Cool Tea dans les prochaines secondes. Et puis, avant leur retour sur scène en France, on écoute les Pussycat Dolls sur Chérie FM.

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0: Merci à vous d'avoir mis Chérie FM cet après-midi. C'est la playlist 2000 et c'est un gros événement qui se prépare demain soir à l'Accor Arena de Paris. Un live de deux stars années 2000, Akon plus Ne-Yo. Ils ont décidé d'unir leurs forces pour une tournée mondiale demain soir de passage en France. Vous aurez peut-être la chance d'y assister. Vous aurez en tout cas l'opportunité de les écouter tous les deux sur Chérie FM et de voter pour votre titre préféré dans une battle spéciale pour l'occasion. Akon, Ne-Yo avec leur titre Play Hard, produit par David Guetta. Ou bien alors, si vous préférez, Ne-Yo tout seul dans Closer. Celui des deux morceaux qui obtiendra le plus de voix, on l'écoutera demain à 10h30, la battle Chérie FM. Pour voter, rendez-vous sur l'appli ou alors sur chérifm.fr. Le temps d'accueillir Rihanna et Matthew Stone. On repart pour une demi-heure sans interruption sur Chérie FM. Restez là.
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20: Il sera bientôt 16h.
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0: Lundi à tous, vous écoutez Chérie FM, la playlist 2000. Déjà 16h, les journées passent toujours plus vite avec Chérie FM au son des années 2000. Zao arrive, Britney Spears et Jerry Halliwell sur Chérie FM.
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0: Chérie FM, elle est sublime cette chanson de Zao, Princesse R&B, année 2000. Zao qui nous revient avec une pépite, son nouvel album Versatile à découvrir. Elle est passée par Chérie FM au moment de sa sortie pour chanter en live dans le Réveil Chérie. Les images vous attendent sur les réseaux officiels de Chérie FM. Et puis Zao vous donne rendez-vous sur scène, notamment le festival Aluna, le Main Square aussi, et le 14 novembre prochain au Zénith de Paris. Zao et Zao aussi, c'est Chérie FM, les Black Eyed Peas. Ils seront là dans quelques petites minutes, vous ne bougez pas d'un cil. La playlist 2000 avec aussi Mario cet après-midi et Christina Aguilera sur Chérie FM.
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Chérie FM au travail pour cette courte semaine. Chérie FM sur la route aussi, où que vous soyez, tant qu'il y a la playlist 2000. Merci d'ailleurs à Sonia dans le bus 203 de Neuilly-sur-Marne qui en fait profiter à tous ses passagers. On monte un peu le son. Cadeluna va arriver. Classique 2000 aussi de Christina Aguilera. Et tout de suite, voici Tal sur Chérie FM. 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

0: 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Bon, on peut le dire, hein, le lundi, c'est fait, une case de cocher. Dans à peine plus de 48 heures, on sera déjà en week-end. Et ça, c'est quand même une très très bonne nouvelle, le pont de l'Ascension, qu'on traversera ensemble sur Chérie FM avec toutes les stars de la playlist 2000. Et celle qui en parle le mieux pour avoir contribué à en faire une décennie culte, c'est Séverine Ferrer. Elle sera là tout à l'heure à 17h30 pour vous replonger dans l'ambiance unique des années 2000 avec un titre de sa sélection, l'instant Chérie Génération 2000. C'est dans le 17-20 chaque jour avec Didier Bonicel. Coup d'envoi dans quelques minutes sur Chérie FM. Avant ça, on écoutera Shaggy, Sophie Ellis Bextor et aussi Lady Gaga dans la playlist 2000 sur Chérie FM.
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30: Il sera bientôt 17h.
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0: votre fin de journée dans le 17-20 avec Didier Bonicel. Bonsoir Didier.
1: Mais bonsoir Marion et Candice, bonsoir tout le monde.
0: Bonsoir à vous deux.
2: Bonsoir Candice.
0: Alors d'attaque pour cette grosse semaine qui nous attend.
1: Ah bah oui, grosse semaine. Moi je suis sur le viaduc là, on est pas mal. Hein.
0: On est sur le pont du pont là, trois petits jours.
1: Et puis s'en vont
0: à nouveau en week-end et franchement ça fera pas de mal. Je vous souhaite une bonne fin de journée. On se retrouve demain à partir de 13h. C'est parti pour le 17-20 sur Chéri FM.
1: Une très belle fin d'après-midi et bienvenue dans le 17-20 de ce lundi avec Desiree et Lady Gaga qui arrivent juste après la Minute Info. Il est déjà 17h.
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1: Et la Minute Info de ce lundi est en direct sur Chéri FM avec Candice Rioué. Bonsoir Candice.
0: Bonsoir Didier, bonsoir à tous.
1: La météo et ça va s'arranger demain mardi.
0: Oui, avec un temps sec et ensoleillé presque partout. Quelques nuages tout de même le matin dans le centre et des orages attendus dans l'après-midi en Occitanie. Les températures restent fraîches, comptées dans la matinée 9 degrés à Colmar, 12 à Paris et Lyon, 14 à Brest, 15 à La Rochelle, 16 à Toulouse et 21 degrés à Nice.
1: Et que faut-il retenir de cette journée de lundi, Candice?
0: Une passagère française rapatriée du bateau de croisière touchée par l'antivirus a été testée positive à la maladie. 22 cas contacts ont été recensés dans l'Hexagone. Le Premier ministre doit tenir deux réunions à Matignon pour faire le point sur la situation, dont une avec des épidémiologistes. Dans le reste de l'actualité, une fusillade a fait 2 morts et 3 blessés cet après-midi dans le quartier sensible des Moulins à Nice. Les autorités demandent à la population d'éviter le secteur. L'acteur et humoriste Michael Youn, victime ce matin d'un cambriolage à main armée à son domicile des Bouches-du-Rhône. Les voleurs sont en fuite, des bijoux et de l'argent ont été dérobés.
1: Et on va rester dans le sud, mais pour tout à fait autre chose.
0: Ah oui.
1: La 79e édition Candice du Festival de Cannes, ça débute demain déjà.
0: Et oui Didier, un événement très attendu qui s'ouvre avec la diffusion du long métrage La Vénus électrique. C'est avec Gilles Lelouch et Pio Marmaille. 22 films sont en lice cette année pour la très convoitée Palme d'Or. Parmi eux, La vie d'une femme de Charline Bourgeois-Taquet ou encore Histoire parallèle, c'est d'Ashgar Farhani.
1: Est-ce qu'on monte le tapis rouge ou non, on n'a toujours pas d'invite?
0: Ah, toujours pas d'invite, mais elles se sont perdues les invitations malheureusement.
1: Mais fais quelque chose, c'est pas possible.
0: On
1: arrête de parler du festival, ouais c'est ça. Candice, à tout à l'heure 18h.
0: À tout à l'heure Didier.
1: Pour d'autres infos et soyez les bienvenus, on est parti ensemble jusqu'à 20h comme tous les jours du lundi au vendredi. C'est le 17-20 en direct avec la playlist 2000. Vous allez chanter avec les L5 et tout de suite Lady Gaga.

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0: Ça, c'est un indémodable des années 2000, Toutes les femmes de ta vie, les L5 qui vont faire leur grand retour avec Chéri FM. On est ravis. Elles sont adorables. Elles seront le 19 février 2027, donc l'année prochaine, au Dôme de Paris. La billetterie est déjà ouverte. Bonsoir et bienvenue à vous qui nous retrouvez. Toute l'équipe du 17-20 est sur le pont avec vous en direct. Séverine Ferrer arrive dans quelques minutes, évidemment, comme tous les jours. Et alors, vous savez que Séverine a une énorme collecte de CD de titres. Elle retrouve des titres absolument incroyables des années 2000. Ce sera le cas aujourd'hui, tout à l'heure, à 17h30. L'instant Chéri Génération 2000, qui arrive juste après. Ah, ce duo Madonna, Justin Timberlake, 4 Minutes. Il y aura aussi Claudio Capeo et Gwen Stefani à suivre dans la prochaine demi-heure de la playlist 2000 sur Chéri FM.
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14: Et demain mardi, la journée sera globalement bien ensoleillée, mais le ciel se voilera dans l'après-midi sur la moitié ouest de la France. Quelques passages nuageux également sur le Midi-Pyrénées et le Roussillon. Et puis ce sera du soleil partout ailleurs. Il fera demain de 13 à 19 degrés sur la moitié nord et de 18 à 24 sur la moitié sud. Et à 17h30, elle est déjà là, Séverine Ferrer, pour l'instant chez les Générations 2000, Séverine.
15: Et oui, aujourd'hui je vous parle d'un groupe roumain, Exent, avec Kylie.
14: La Kylie, mais celle qu'on connaît?
15: Oui, enfin, indirectement.
14: Bon, ok, tu nous expliques tout ça dans 10 minutes, ce sera juste après Gwen Stefani. Et tout de suite, voici Madonna sur Chéri FM.

0: Merci de terminer cette journée de lundi. Déjà lundi, après ce long week-end du 8 mai, avec Chéri FM dans la prochaine demi-heure de la playlist de Mille. Gino, Yves Larocque et Tatou. Il est déjà 17h30, presque.
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0: Et de retour de week-end. Mais quel plaisir de retrouver Séverine Ferrer. Bonsoir Séverine.
2: Mais quel plaisir aussi de te retrouver Didier. Vous aussi d'ailleurs, par la même occasion.
0: Alors aujourd'hui, grâce à Séverine, je pense que vous allez découvrir un titre que vous ne connaissiez pas. Et un groupe non plus d'ailleurs, que vous ne connaissiez pas.
2: Bon, c'est un groupe roumain en fait, ouais. Qui s'appelle Accent, ouais. Et le titre s'appelle Kylie.
0: Est-ce qu'il y a un rapport avec notre Kylie?
2: Alors c'est un titre très dance, ouais. Très club. Et ce serait a priori un clin d'œil évidemment à la chanteuse australienne Kylie Minogue, ouais. Mais j'ai envie de te dire que moi je pense que c'est plutôt une stratégie marketing, tu vois,
0: pour faire parler d'eux.
2: Bah évidemment, ouais. Pour évoquer à l'international, tu sais, cette image glamour que Kylie a de fête et qui la caractérise, hein. Et du coup je pense que ils ont choisi, pas par hasard, ce prénom.
0: Ce prénom, ouais.
2: Et forcément, ça a clairement intrigué le public qui a eu envie d'écouter le Kylie de Accent. Et franchement, je trouve que c'est pas bête.
0: Et le titre est pas mal. Moi, je le connaissais pas. Vous allez l'écouter dans une poignée de secondes. Vous allez adorer, je pense.
2: Et alors, ils reviennent, le groupe Accent. Alors, ils ont un nouveau single qui vient de sortir. Je ne me risque pas
0: à le prononcer.
2: À le prononcer, hein, c'est imprononçable, c'est du roumain. Mais en tout cas, il est très très chouette. Donc, vous pouvez aussi aller le découvrir.
0: Et vous allez évidemment retrouver Séverine tout à l'heure à partir de 22h.
2: Évidemment, dans Chéri Génération 2000, à tout à l'heure.
0: Voici ce titre archi 2000. Kylie, c'est le groupe Accent et c'est sur Chéri FM.

0: c'est là que vous vous dites, chérie FM, c'est vraiment trop fort. Avec le DJ Neuchâtelois, originaire de Suisse, donc Yves Larocque, ça c'était le tube de l'été 2007. Yves Larocque avait notamment travaillé avec Bob Sinclair. Rise Up à 17h43 dans un bon quart d'heure. C'est Quand Distribué qui arrive pour la Minute Info. Avec cette info, tiens, justement à propos de Matthew Perry, vous savez, le regretté Chandler de la série Friends. Candice vous raconte tout ça. Allez, d'ici 18h évidemment, pour la Minute Info. Et puis nous, on repart pour une nouvelle demi-heure avec la playlist 2000 dans le 17-20, le groupe Tattoo, Maria Carré et Nadia. Ça c'est pour chanter avec Chérie FM.
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28: Il sera bientôt 18h.
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0: playlist 2000 qui vous éclate, vous chantez sur Nadia, comme quand distribuer, peut-être pas aussi faux.
1: C'est totalement faux.
0: Oh, ouais, dis donc, heureusement que t'as pas fait les cœurs de ce titre. Hein.
1: Oui, heureusement.
0: Allez, dans la prochaine demi-heure, David Guetta et Kid Cudi, vous allez vous éclater avec Kevin Little juste après la Minute Info, il est déjà 18h.
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0: Et la Minute Info, vous l'avez entendu, est en direct sur Chérie FM avec Candice Riouet. Candice, on démarre avec la météo et davantage de soleil demain mardi.
3: Oui, profitez-en de belles éclaircies sur la majeure partie du territoire. Le ciel va tout de même se couvrir dans l'après-midi dans le nord-ouest. On attend également des orages en Occitanie. Les températures sont toujours en baisse. Comptez demain matin 9 degrés à Metz, 12 degrés à Paris et Saint-Etienne, 14 à Rennes, 15 degrés à Montélimar et Tarbes, 18 à Nîmes et 21 degrés à Ajaccio.
0: Ah, c'est toujours bien la Corse. Que faut-il retenir de ce lundi, Candice ?
3: Après une réunion avec les ministres, Sébastien Lecornu va recevoir à 19h30 des épidémiologistes pour faire le point sur l'antivirus. Ce matin, une passagère française présente sur le navire touchée par la maladie a été testée positive. 22 cas contacts sont également recensés. Dans le reste de l'actualité, le Parlement a définitivement adopté aujourd'hui le projet de loi de lutte contre les fraudes sociales et fiscales. Un texte qui devrait rapporter 1,5 milliard d'euros dans les caisses de l'État. Bonne nouvelle, le prix de référence du gaz va reculer de 4,8% le mois prochain. Une diminution de 1,26€ en moyenne sur la facture pour près de 6 millions de ménages.
0: Bon, c'est toujours ça de prix.
3: Hein.
0: On va terminer, Candice, avec des objets ayant appartenu à Matthew Perry Chandler dans Friends, évidemment bientôt vendus dans une vente aux enchères caritatives.
3: Oui, une vente, Didier, qui se déroulera le 5 juin prochain. Alors parmi les objets, plusieurs souvenirs emblématiques liés à Friends, notamment le scénario du tout premier épisode de la série signé par tous les acteurs. Ouais. Alors tous les bénéfices seront reversés à la fondation Matthew Perry créée après la mort de l'acteur.
0: Bon, c'est pour la bonne cause.
3: Exactement.
0: T'imagines le scénario du premier épisode ?
3: C'est cultissime.
0: Ah ouais, non mais signé par tous les acteurs.
3: C'est cultissime.
0: Je pense qu'il va falloir casser sa tirelire pour ça.
3: Très légèrement.
0: Ouais, je pense aussi. Candice, à tout à l'heure, 19h30.
3: Oui, pour l'info feel good.
0: Alors, on va parler de football. Non, non, non, vous êtes bien sur Chérie FM, mais des fois ça nous arrive aussi. À tout à l'heure, Candice.
3: À tout à l'heure, Didier.
0: Et d'ici là, nous sommes repartis pour la playlist.

0: souhaite une très belle fin de journée. Vous écoutez Chéri FM.
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0: Il est 18h12. Bienvenue à vous qui venez de vous connecter, que vous soyez en voiture, sur votre smartphone, sur l'appli Chéri FM. 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C'est vachement bien pour écouter la playlist 2000 un peu partout. 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Et pendant que vous vous inscrivez gratuitement, moi je vous prépare une nouvelle demi-heure avec la playlist 2000. À suivre Kyo, Britney, Spears évidemment, et Shakira avec Wyclef Jean qui arrive juste après la météo sur Chéri FM.
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5: Avec une journée globalement bien ensoleillée demain mardi sur la plupart des régions, mais le ciel va se voiler dans l'après-midi sur la moitié ouest de la France, de la Normandie à la Nouvelle-Aquitaine. Des passages nuageux également en fin de journée sur le Midi-Pyrénées et le Roussillon. Et puis le soleil s'imposera largement de la Bourgogne à la Méditerranée et sur la Corse. Du vent jusqu'à 100 km/h en Balagne, il fera de 13 à 19 degrés demain sur la moitié nord et de 18 à 24 sur la moitié sud à 18h30. C'est le collecteur Chéri FM. Et tout de suite, la playlist de 1000 continue avec Shakira sur Chéri FM.

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1: Chérie FM, c'est la radio qui vous passe toute la journée tous vos tubes préférés des années 2000. Et c'est vrai qu'on s'éclate avec Eminem et Rihanna. Oui, sur Chérie FM aussi, il y aura Ina, Miley Cyrus. Juste après le collector, on est un petit peu en avance, 18h27.
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1: Allez, c'est tous les jours du lundi au vendredi, aux alentours de 18h30, on ressort tous ces tubes de la discothèque 2000 de Chérie FM. Alors, pour le premier collector de cette semaine, j'ai choisi le plus gros tube de la chanteuse et DJ britannique Sonic, de son vrai nom Sonia Clarke, un titre sorti à l'origine en 98. Et ce titre a mis 2 ans avant de s'imposer en 2000 un petit peu partout dans le monde avec la sortie du tout premier album de Sonic. Il s'est notamment classé numéro 1 du Top Club aux États-Unis et dans le Top 10 en France. Voici It Feels So Good, Sonic, et c'est le collector.

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Avec Miley Cyrus, révélée, vous le savez, dans les années 2000, en 2006, par la série cultissime Hannah Montana, dans laquelle elle jouait le rôle de Miley Stewart le jour et d'Anna Montana le soir, et bien Miley Cyrus va recevoir un hommage qu'elle attend depuis plusieurs mois. Le 22 mai prochain, Miley Cyrus aura enfin une étoile à son nom sur le célèbre Hollywood Walk of Fame à Los Angeles. Alors, coût de la petite étoile, $85,000 tout de même, et Miley Cyrus deviendra la 2845e étoile sur le célèbre Hollywood Boulevard. Ce sera exactement en face du numéro 7011 si jamais vous allez y faire un saut cet été pendant les vacances. Les Destiny's Child, la suite du 17-20 sur Chérie FM avec la playlist 2000, Lil Rossi Pink et Sherif Aluna qui arrive pour vous avant 19h déjà. Très belle fin de journée.

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0: écoutez Chéri FM et vous chantez sur les plus grands tubes des années 2000 avec Chéri Falouna, la preuve qu'il faut se méfier des faux beaux parleurs de temps en temps. C'est le malin, ça. Bon début de soirée avec Lynn Rimes et les Black Eyed Peas qui arrivent tout de suite pour vous sur Chéri FM. Il est 19h.
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0: 30 ans de carrière et ils sont toujours là. Vous les applaudirez notamment au festival Tempo du Monde. Ce sera le 21-22 août prochain à Saint-Paul-les-Dax dans les Landes. Et ils seront tournés, les Negmarons, à partir du mois de septembre dans toute la France.
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0: Il y a d'autres événements qui arrivent évidemment dans un autre registre. Demain, c'est le coup d'envoi du festival de Cannes 2026. Lundi prochain, déjà le retour du tournoi de tennis de Roland-Garros. Le 4 juillet, le Tour de France. Et entre les deux, non, je n'ai pas oublié la Coupe du Monde de football. Coup d'envoi le 11 juin prochain avec une maîtresse de cérémonie qui va enflammer cette Coupe du Monde de foot 2026. De qui s'agit-il? Candice vous raconte tout ça. Candice Riway tout à l'heure à 19h30 dans l'Info Feel Good. Et puis d'ici là, le DJ britannique Guru Josh Project arrive dans la playlist 2000. Il y aura aussi Katy Perry et Eamon à suivre sur Chéri FM. Très bon début de soirée.

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3: Et nous aurons une journée globalement bien ensoleillée demain mardi sur la plupart des régions, mais le ciel se voilera dans l'après-midi sur la moitié ouest de la France, de la Normandie jusqu'à la Nouvelle-Aquitaine. Des nuages également en fin de journée sur le Midi-Pyrénées et le Roussillon et du soleil partout ailleurs. Il fera demain de 13 à 19 degrés sur la moitié nord et de 18 à 24 sur la moitié sud. Et à 19h30, c'est Candice Riouet qui a mis son maillot de foot ce soir, Candice.
4: Mais oui, je vais vous faire découvrir le nouvel hymne de la Coupe du Monde de foot 2026 et c'est signé Shakira. On en parle dans 10 minutes.
3: Absolument, ce sera juste après Katy Perry et Gourou Josh Project maintenant.

0: pour bien démarrer cette soirée de lundi avec tous les tubes des années 2000. J'adore cette balade signée Eamon. Il y aura Nelly Furtado, Martin Solveig et Econ qui arrivent juste avant 20h. 19h31, on est un peu à la bourre. On y va pour l'info feel good.
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0: Et l'info feel good de ce lundi, c'est avec Candice Rioué. Bonsoir Candice.
2: Salut Didier, bonsoir à tous.
0: Il y a un truc que j'ai pas compris. Candice a mis un maillot de foot pour nous parler de quoi? De la Coupe du Monde de foot qui démarre dans un mois. C'est quoi cette histoire?
2: Bon, alors je t'explique, hein, Didier. L'événement, il va se dérouler du 11 juin au 19 juillet prochain dans trois pays, le Canada, les États-Unis et le Mexique.
0: Ouais.
2: Et c'est Shakira qui signe l'hymne officiel de cette Coupe du Monde 2026 avec le titre Die Die. C'est en duo avec l'artiste Burna Boy et on en a déjà un petit extrait.
0: Elle va nous ambiancer les stades, Shakira, je sens. Hein.
2: Exactement, Die Die, ce sera donc à découvrir en intégralité dès ce jeudi.
0: Et alors, pour mémoire, ce n'est pas la première fois qu'on dit que Shakira chante pour un événement comme la Coupe du Monde.
2: Non, on se souvient évidemment du mythique Waka Waka.
0: Ça aussi, c'était pour la Coupe du Monde.
2: Exactement, ça nous rappelle des souvenirs. C'était l'hymne officiel de la Coupe du Monde 2010, organisée en Afrique du Sud. Et il y avait également ce titre, écoutez.
0: C'est plus une Coupe du Monde, c'est une discothèque géante quoi, avec Shakira.
2: La La La, c'était devenu l'un des titres phares du mondial organisé au Brésil en 2014. Alors on a hâte évidemment de découvrir en intégralité ce nouveau titre de Shakira, Die Die, qui ne manquera pas une nouvelle fois et vient de faire danser la planète entière. Je le rappelle, le titre Die Die sort ce jeudi.
0: Voilà, on se remet juste les 20 secondes qu'on a, histoire de se les mettre bien en tête. Candice, je souhaite une belle soirée.
2: Bonne soirée à tous, à demain.
0: 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À suivre Nelly Furtado et Martin Solveig dans la playlist 2000. Et tout de suite, voici Louane qui sera en concert à Talence le 11 juin prochain. Voici Chien et c'est pour vous sur Chérie FM.

Qu'est-ce que c'est bon, et c'est comme ça toute la journée sur Chéri FM, uniquement les tubes des années 2000 avec ce classique de Martin Solveig. 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Surtout, vous restez bien avec nous, on vous a préparé une très belle soirée de lundi avec Chéri Frenchy, la playlist 2000 100% chansons françaises jusqu'à 22h. Et puis, celle que la terre entière nous envie, Séverine Ferrer, 22h minuit pour Chéri Génération 2000. D'ici là, Econ arrive pour vous avant 20h dans le 17-20. Et puis un classique des Spice Girls aussi. Vous allez vous régaler dans le quart d'heure qui vient, c'est Chéri FM.

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0: bon début de soirée. Vous écoutez Chérie FM. Et c'est Chérie Frenchie qui démarre maintenant avec Vianney. Et tout de suite, voici Willy Denze sur Chérie FM. Il est pile
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0: Bonsoir à tous, j'espère que vous avez passé un très bon long week-end. C'était tellement bon. C'est Chérie Génération 2000, votre émission quotidienne, celle qui célèbre dignement les années 2000. Et j'avais envie de démarrer en beauté avec une artiste qui a tant marqué ces années-là, Nathalie Imbruglia avec Shiver, un titre hyper fort qu'on écoutait en boucle, un titre très personnel car elle est allée puiser l'inspiration dans ses expériences amoureuses et ses émotions du moment, et forcément, eh bien ça se ressent dans son interprétation. Et on se souvient encore du clip très percutant où elle joue le rôle d'une femme en cavale dans les rues de Kiev en Ukraine. Shiver, un morceau qui n'a pas perdu de sa puissance pour bien démarrer la semaine. Nathalie Imbruglia, belle soirée.

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1: Chérie FM et place à la pépite Feeling Good, interprétée par les Pussycat Dolls. Les filles ont repris le célèbre titre extrait de la comédie musicale des années 60, The Roar of the Grispan, The Smell of the Crowd, repris par Nina Simone qui en a fait un grand classique.

l'émission des Pussycat Dolls, c'est la voix de Nicole Scherzinger qui, une fois de plus, est mise en avant et nous prouve qu'elle sait chanter, et même très bien, un morceau qu'elle adore faire en concert. Et c'est ce que nous verrons le 19 septembre à l'Accor Arena à Paris, où elles se produiront en concert lors de leur PCD Forever Tour. Et c'est complet. Feeling Good, les Pussycat Dolls dans Chérie Génération 2000 sur Chérie FM.

chez Régénération 2000 et place à la BO, et pas n'importe laquelle. On l'a entendu dans le film Disco avec Franck Dubosc. C'est September, reprise du tube iconique du groupe Earth, Wind & Fire. Et d'ailleurs, pour la petite anecdote, le groupe a choisi ce titre complètement par hasard. Bah oui, ils ont essayé tous les mois de l'année et c'est September qui sonnait le mieux. Hein. Comme quoi, il en faut peu. Mais alors ce soir, c'est la version de Christophe Willem que je vous propose, qu'il a enregistré tout spécialement pour la BO, où il fait aussi d'autres reprises, hein, comme le Heartbreaker, pas celui de Mariah Carey, mais celui de Dionne Warwick. Et Christophe qui a rejoint Théodora récemment lors d'un de ses concerts parisiens pour un duo d'enfer. Et Christophe aussi qui sort son nouveau single ce mois-ci. Hâte de le découvrir. September, Christophe Willem dans Chérie Génération 2000 sur

0: Chéri FM, je continue de vous partager ma playlist 2000 qui fait du bien avec des morceaux que je ne me lasse pas d'écouter, des one-shots à découvrir ou à redécouvrir, mais avant de vous révéler celui de ce soir, c'est Rihanna. Elle débarque dans Chéri Génération 2000 sur Chéri FM. A tout de suite.
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On continue notre comeback dans les années 2000 avec le One Shot. Kylie, du groupe roumain Accent. Un titre très dance, très club. Un morceau qui sera un clin d'œil à la chanteuse australienne Kylie Minogue. Ou alors plutôt une stratégie marketing pour évoquer à l'international l'image glamour de fête qui caractérise la star et qui a clairement intrigué le public qui a eu envie d'écouter le Kylie de Accent. Pas bête. Accent qui vient de sortir un nouveau single que je ne me risquerai pas à prononcer, mais qui est très très chouette. C'est le One Shot de ce soir. Accent, Kylie sur Chéri FM.

0: les années 2000 et on continue avec les Destiny's Child. Chérie FM, il est 23h.
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0: Mais quelle belle soirée sur Chérie FM. Et l'artiste qui arrive à tout simplement révolutionner la musique dans les années 2000, c'est le génie Moby avec Natural Blues. Une chanson mélancolique, percutante, qui nous a bouleversés à l'époque et qui parle de souffrance, de résilience face à la douleur. Et je ne peux pas m'empêcher de vous parler de son clip si percutant réalisé par David Lachapelle dans une maison de retraite. Et là, et oui, je sens que les images vous reviennent. On y voit Moby en vieil homme qui visionne des images de lui à plusieurs moments de sa vie. C'est hyper émouvant. Et on se souvient aussi de l'apparition divine et du visage angélique de l'actrice en vogue Christina Ricci en ange de la mort qui l'accompagne dans son dernier voyage, ce passage vers l'au-delà. Et c'est juste incroyable. Moby, qu'on sait très engagé, il vient de reverser son cachet obtenu à Coachella pour une cause qui lui tient à cœur, la défense des droits des animaux. Bravo Moby. On réécoute cette merveille, Natural Blues, Moby dans Chérie Génération 2000.

Très chérie Génération 2000, et notre pépite fait son entrée, celle d'un artiste que j'adore, Are You Still Having Fun, Diggle Eye Cherry, le petit frère de la géniale Néné Cherry. Et oui, le talent, cette famille chez les Cherry. L'idée de ce morceau lui est venue car il posait toujours cette question à ses potes. Tu t'amuses toujours ? Une réflexion existentielle, extraite de son album absolument dingue que j'ai tellement écouté et carrément saigné, Desireless, c'est son énorme tube Save Tonight. Et alors Eagle Eye Cherry, qui se faisait plutôt rare, et vient de faire un comeback l'année dernière. Il a sorti un nouvel album, Become a Light, et était en concert en fin d'année en France, et je l'ai raté. Alors Eagle Eye, j'ai un message pour toi. Si tu m'entends, reviens en France, s'il te plaît, rien que pour moi. Quel pied de partager cette pépite avec vous ce soir. Are You Still Having Fun, Eagle Eye Cherry sur Cherry FM.

FM et devinez qui arrive, c'est le clip culte et c'est du lourd. Je me perds de la chanteuse Jen Ali qui nous a habitués dans ses clips à mélanger des images réelles et des images style manga. Une façon de rendre plus accessible des sujets qui lui tenaient à cœur, comme celui de ce titre puissant qui illustrait son état d'esprit de l'époque, le rejet, la solitude, le mal-être, une sorte de cri intérieur où beaucoup se sont retrouvés. Et alors dans ce clip, elle nous emmène dans son univers qui nous touche, nous bouleverse, et rien que d'en parler, j'en ai encore des frissons, même des années plus tard. Franchement, ce clip ne laisse pas indifférent sur fond de remords que je vous conseille de revoir à tout prix. Et alors pour les années 2000, c'était une vraie performance et un petit bijou. Je vous l'offre ce soir. Je me perds, Jen Ali, qu'on embrasse très fort dans Chérie Génération 2000.

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0: La playlist 2000 revient dans un instant avec le duo de choc Blue Cantrell et Sean Paul. Et je vous parlerai d'un groupe qui a marqué les années 2000. Ne bougez surtout pas. A tout de suite sur Chérie FM.
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c'était bien ce voyage dans les années 2000? Ben oui, chérie Génération 2000, c'est presque fini, mais on ne peut pas se quitter comme ça. Oh non, on s'ambiance encore un peu avec un énorme tube de cette décennie, Shut Up and Let Me Go du groupe de Ting Tings, un morceau iconique qu'on a entendu dans plusieurs pubs et dire qu'ils n'étaient pas sûrs de le garder sur leur album. Et c'est celui qui va marquer toute une génération. Les Ting Tings qui viennent de sortir un nouvel album, Home, complètement instrumental, à découvrir. The Ting Tings, Shut Up and Let Me Go sur Chérie FM.

0: C'était tellement cool de passer cette soirée ensemble. Et bonne nouvelle, c'est reparti demain dès 22h. Chérie FM, il est minuit.
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